Merci beaucoup, mon homme.

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1: Bonjour à tous. L'Europe arrive à se mettre d'accord pour éviter de nouveaux droits de douane des États-Unis. Les eurodéputés et les États membres de l'Union européenne sont parvenus à un compromis provisoire pour mettre en œuvre l'accord commercial conclu à l'été 2025. Donald Trump avait donné jusqu'au 4 juillet pour le ratifier. Dans son pacte avec Washington, l'Union européenne s'est engagée à supprimer les droits de douane appliqués sur la plupart des importations américaines en échange d'un plafonnement à 15% des droits de douane imposés par le président américain. Nouveaux échanges tendus entre les États-Unis et l'Iran. Donald Trump a menacé hier de frapper le territoire iranien si un accord n'était pas trouvé avec ce pays. Téhéran, de son côté, a promis d'ouvrir de nouveaux fronts si les États-Unis reprenaient leurs attaques. Edouard Philippe, dans le viseur de la justice, un juge d'instruction va enquêter sur le maire du Havre pour de possibles détournements de fonds publics, favoritisme, prise illégale d'intérêt et concussion, c'est-à-dire malversation d'un fonctionnaire. En cause, une convention pour l'animation de la cité numérique du Havre signée en juillet 2020 avec une association dirigée par son adjointe. Les faits sont contestés depuis le début par l'ancien Premier ministre. Une première série de concerts de Patrick Bruel annulée. Trois représentations du chanteur prévues en décembre au Québec sont supprimées suite aux révélations de viols et agressions sexuelles. Plusieurs organisations féministes ont lancé une pétition pour faire annuler la tournée. D'après l'avocate de Flavie Flamand, de nouvelles plaintes pour viols seront déposées dans les jours qui viennent. Le Sénat vote l'interdiction de la vente de protoxyde d'azote aux particuliers, une mesure adoptée dans le cadre de l'examen de la loi Riposte qui doit lutter contre les troubles à l'ordre public. Les sénateurs ont également durci la législation et créé notamment un délit d'inhalation. Et puis on termine en football et les supporters attendaient ça depuis plus de 20 ans. Arsenal a décroché son 14e titre de champion d'Angleterre hier soir après le match nul entre Bournemouth et Manchester City. Les Gunners affronteront Paris en finale de la Ligue des Champions. Ce sera le 30 mai prochain. Excellent début de journée à tous.
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1: L'association Sonolior va nous offrir pour cette année une forme hybride, augmentée, transcendée du festival La Salvetta en rue libre. Manifestation dédiée aux arts de rue et combinée pour cette édition à une large programmation musicale. Paul Mettet, membre de l'assemblée collégiale de Sonolior.
2: Cette année, c'est sur 3 jours, on vient fusionner notre festival d'art de rue et notre festival de musique qui se tient normalement l'été. On fusionne ces deux en plein cœur du village de La Salvetta avec la journée des spectacles d'art de rue, de différents arts de rue, et le soir on passe sous chapiteau sur la place du village avec des soirées concerts. La journée est à prix libre, tous les spectacles sont à prix libre, et le soir on passe sous chapiteau avec une fourchette de prix de 7 à 20 euros. Et l'idée, c'est qu'il y ait des spectacles absolument pour tout le monde. Il y a une programmation très variée qui est vraiment à l'image de ce qu'on a envie de défendre au sein de notre association.
1: Programmation sans concession, hein, on peut dire.
2: Sans concession, complètement. On va toucher des sujets très variés, des sujets qui vont nous amener à rire, à pleurer, à passer des moments que seul l'art du spectacle sait nous faire passer, peut-être. En tout cas, c'est un petit peu l'idée. Et puis, qui vont dans le sens de ce qu'on a envie de défendre d'un point de vue social, écologique, dans notre asso. Donc voilà, c'est vraiment l'enjeu, enfin l'idée de ce qu'on a envie de proposer à tout le monde pendant ces 3 jours-là. En plus de tout un tas de choses autour du spectacle aussi, avec des animations, des temps prévus spécifiquement pour les plus jeunes aussi, des repas faits maison pendant les 3 jours, des repas locaux avec des produits qui sont issus du territoire et de nos producteurs du coin. Donc voilà, on a vraiment hâte d'y être et de vous accueillir, ça va être top.
1: La Salvetta en rue libre, édition 2026, 4e édition, les 22, 23 et 24 mai prochains, à la Salvetta Perales. Renseignements et informations sur le site sonolior.com.
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1: Le bus du cœur des femmes fait étape à Montauban à partir d'aujourd'hui et jusqu'à vendredi. Ce dispositif propose aux femmes des dépistages cardiovasculaires et gynécologiques gratuits. Créé il y a 7 ans, le bus entame actuellement sa 6e campagne avec déjà 74 étapes réalisées partout en France. Vincent Morel, coordinateur national du bus du cœur des femmes.
2: Alors, Agir pour le cœur des femmes a été cofondé par Claire Mounier-Veillé, qui est professeure au CHU de Lille et Thierry Drillon. Et Claire Mounier-Veillé, elle a développé des parcours cardio-gynécologiques pour les femmes, notamment à l'entrée de la ménopause, car la vie hormonale de la femme est très riche et les évolutions à l'entrée de la ménopause peuvent entraîner un sur-risque d'accident cardiovasculaire. Et donc, c'est important de faire ces bilans à cette période-là.
1: Une étape à Montauban qui paraissait indispensable après sa réussite en 2024.
2: On revient faire une deuxième édition après 2024 à Montauban parce que le but c'est là pour créer une dynamique en faveur de cette cause de la santé cardiovasculaire des femmes et d'entretenir cette dynamique avec plusieurs éditions. Et ensuite, voilà, Montauban est un territoire, une agglomération, voilà, où il y a une certaine désertification médicale, où il y a beaucoup de femmes qui sont en déshérence de soins. Et voilà, c'est tout à fait logique qu'on vienne porter notre action ici pour à la fois parler de la santé des femmes, mobiliser les acteurs autour de ce sujet, les fédérer, renforcer l'écosystème de santé et déployer une action de prévention qui renforce l'offre de soins et développe de l'intelligence collective entre les acteurs.
1: Le bus du cœur des femmes sera à l'esplanade des Fontaines à Montauban pendant 2 jours à partir d'aujourd'hui. Un village santé est également accessible à tous sur place.
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0: 7h et je vous souhaite un bon réveil sur CFM Radio. C'est Jérôme, comme tous les matins, pour vous accompagner là jusqu'à 10h.
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0: Tout de suite, c'est le flash info de Clémence Lebary. Bonjour Clémence.
2: Bonjour à tous. Des mesures de précaution à Mayotte face à l'épidémie du virus Ebola en cours en République démocratique du Congo. Elles ont été annoncées hier par le gouvernement qui se dit très attentif à l'évolution de la situation. Il estime en revanche très faible le risque d'importation en France hexagonale et dans cet archipel. La maladie en République démocratique du Congo est vraisemblablement à l'origine de plus de 130 morts. Donald Trump participera bien au G7 au mois de juin à Évian, une annonce hier de la Maison Blanche. Les dirigeants du groupe d'économie avancée doivent se retrouver en France du 15 au 17 juin prochain. Des réunions qui s'annoncent tendues entre le président américain et certains des chefs d'État et de gouvernement contre lesquels il a lancé nombre d'offensives commerciales et diplomatiques. L'Assemblée nationale approuve 36 milliards d'euros supplémentaires pour la loi de programmation militaire. Une hausse des crédits votés dans le contexte marqué par les guerres en Ukraine et au Moyen-Orient. Cet investissement devrait permettre de financer davantage de munitions ou encore de nouveaux drones. Le texte est désormais attendu au Sénat le 2 juin. Le gouvernement qui veut faire plus d'économies que les 6 milliards d'euros prévus. L'annonce du Premier ministre à l'Assemblée hier après-midi. Sébastien Lecornu dit envisager de revoir les gels de crédit pour compenser l'impact de la guerre au Moyen-Orient. Il s'exprimera demain sur les conséquences économiques de ce conflit. Le chef du gouvernement devrait annoncer de nouvelles aides face à la flambée des prix du carburant. La gestion de l'affaire des laits infantiles a révélé des lacunes de l'État français et des industriels. C'est le bilan d'un rapport parlementaire publié hier. On le rappelle, à partir de décembre, des dizaines de lots ont été rappelés dans une soixantaine de pays à cause de la présence potentielle de céréulides. Et selon ce rapport, le système de contrôle alimentaire n'était pas préparé à détecter ce type de danger. Et puis on termine en football avec la délivrance. Après plus de 20 ans de déception, Arsenal est sacré champion d'Angleterre après le match nul de Manchester City hier soir sur la pelouse de Bournemouth. Les Gunners décrochent leur 14e titre de champion d'Angleterre. Excellent début de journée à tous.
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D'ici quelques instants, on fait un point sur les sorties ciné aujourd'hui dans les salles françaises. Donc ce mercredi, c'est juste après

0: 7h08, très bonne matinée sur CFM Radio. On va parler de ciné tout de suite. On débute ses sorties du mercredi avec la comédie dramatique aujourd'hui, Autofiction de Pedro Almodovar. Raoul est un cinéaste culte en pleine crise créative. Lorsqu'un drame frappe l'une de ses proches collaboratrices, il s'en inspire pour écrire son prochain film. Peu à peu, il imagine Elsa, une réalisatrice en pleine écriture, dont le parcours commence à refléter le sien. Les deux cinéastes deviennent les deux facettes d'un même personnage. On poursuit avec le film d'horreur Passenger. Après avoir été témoin d'un terrible accident de la route, un jeune couple réalise qu'il n'a pas quitté les lieux du drame sans être suivi. Une présence démoniaque, le passager, se joint à leur voyage en van et transforme leur aventure en véritable cauchemar. Et puis en bref, aussi ce mercredi sort le drame historique Les goûteuses d'Hitler, des jeunes femmes recrutées pour s'assurer que la nourriture n'est pas empoisonnée. On retrouve aussi Pedro Pascal sous son casque du chasseur de primes dans Star Wars The Mandalorian and Grogu. C'est tout pour ces sorties ciné. Bonne séance à vous cette semaine. Et puis on se retrouve très vite pour votre météo sur CFM Radio. La musique, c'est dans un instant aussi avec Miles Kane.
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1: La grisaille, un peu de pluie ce matin sur le Tarn et le Tarn-et-Garonne. Mais déjà du soleil pour le Lot et l'Aveyron. Cet après-midi, le ciel sera dégagé sur tous vos départements. Les températures vont légèrement remonter. Ce matin, on compte déjà 18 à Cahors et 16 à Quissac. 18 à Quélus et à Montauban. 19 à Guénac-les-Mines et 14 à Nage. 15 ce matin à Luc-la-Primaube et 18 à Toulon-Jac. Cet après-midi, on attend jusqu'à 22 à Montqueux qui est à Cajar. 23 à Caussade et Castel-Sarrazin. 20 pour Vaour et 18 à Murat-sur-Vèbre. 24 cet après-midi à Saint-Affrique et 19 à Rodez. Et puis n'oubliez pas de souhaiter aujourd'hui une bonne fête aux Bernardins en ce mercredi 20 mai. Une mise en bouche du festival Reconverse et Rock en vin le samedi 30 mai à Cahuzac-sur-Vert dans le Tarn. On en saura plus dans un instant avec Nina dont le coup de projecteur de CFM Corde.

0: Pole position de Marty Boy. Il est 7h19 et on se retrouve dans une petite dizaine de minutes pour que je vous donne les bonnes idées de sorties à faire en ce moment tout proche de chez vous. Et puis The Cardigans, ça arrive aussi très vite avec Erase Rewind. Mais là, juste avant, on retrouve Nina de CFM Cord pour nous parler de l'événement Rock en Vin.
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2: Du rock dans les vignes, c'est samedi 30 mai prochain pour l'édition 2026 de Rock en Vin qui se passe cette année au domaine Plageol à Cahuzac-sur-Vert, au nord de Gaillac. Une journée et une soirée sous le signe du terroir et de la convivialité. Au programme, dégustation de vieux millésimes, visite de vignobles, trois concerts rock. Tristan, Nicolas et Gaël font partie de l'association Rock en Vert.
3: Il y a toujours eu un lien fort entre certains vignobles et la musique qu'on défend. Et c'est assez naturel, en fait, finalement, parce qu'il y a le même état d'esprit.
4: L'idée, voilà, c'est de faire venir aussi des gens du milieu de la musique qui, peut-être, certains n'ont pas l'habitude d'aller vraiment dans les domaines, même si ça peut être des consommateurs de vin, mais c'est une autre démarche que d'aller dans les domaines. Et inversement, des gens qui ont l'habitude d'aller dans les domaines et de consommer du vin dans les domaines, d'avoir de la musique qui vient à eux, en fait. Donc voilà, c'est de lier ces deux trucs.
2: Le soir, trois concerts rock qui commencent avec Words of Sarah.
5: C'est une habitude qu'on a pris et qu'on prend sur le festival aussi, d'ouvrir assez doucement sur des groupes assez folk.
2: Ensuite, on monte un peu en énergie avec le groupe Leap.
5: Il est tout neuf, qui vient juste de naître. Donc on espère qu'il va avoir une belle vie avec ce projet, parce que tout de suite, nous, ça nous a vraiment tapé dans l'œil.
2: Et on finira dans une ambiance incroyable avec le groupe Not Your Mother, dont on écoute un court extrait.
3: Des bons moments, ça soit simple, qu'on se sente bien, un lieu de rencontre aussi pour fédérer autour de choses passionnantes et de profiter de la vie, tout simplement.

Dua Lipa et Pierre Demar, This Walls. Il est 7h28. Peut-être qu'en ce moment, vous êtes assez motivé pour bouger, pour faire pas mal de sorties, d'activités sur vos départements. Ça tombe bien, tout de suite, on en parle sur CFM. Une journée spéciale musique d'Amérique du Sud et d'ailleurs ce samedi de 13h à 22h, c'est à la Maison de la Musique de Cap Découverte dans le Tarn. Elle est organisée par l'antenne de Carmo du Conservatoire. On y retrouvera les ensembles toulousains Harpaland et la Loca de l'Orchestre École de Musique Traditionnelle Argentine. Au programme notamment une initiation aux danses traditionnelles d'Amérique du Sud, des ateliers d'initiation aux musiques traditionnelles occitanes. Et puis ce vendredi 22 mai à 20h au Théâtre Olympe de Gouges de Montauban, c'est la pièce musicale Le Petit Duc. La classe de chant lyrique du conservatoire présente cet opéra comique de Charles Lecoq qui promotion aux danses traditionnelles d'Amérique du Sud, des ateliers d'initiation aux musiques traditionnelles occitanes. Et puis ce vendredi 22 mai à 20h au Théâtre Olympe de Gouges de Montauban, c'est la pièce musicale Le Petit Duc.

Nal Gayola vous invite à découvrir une exposition où dialogue les poèmes de Louise Apollin et ses photographies. Un voyage au fil de l'eau et une invitation à la poésie et à la rêverie. C'est du 20 au 31 mai au château de la Case. Voilà pour ces sorties ce matin. On y reviendra dans une heure et c'est Dominique Fayet tout de suite. Baby Doll.

0: Ram Jam, Black Betty, c'était Avril Lavigne et Youngblood juste avant 7h36. Je vous retrouve dans quelques minutes pour le coup de projecteur de CFM à Lacône. Et chaque édition du festival Marée Haute, sa légende cette année, c'est au tour du fameux entre guillemets pois chiche de Lacône et de la sardine. La recette du chicholet par le chef tarné Pascal Sudre sera proposée lors de la journée de clôture lundi 25 mai à Vienne. Et la Clique Compagnie va aussi présenter son spectacle d'impro, le Slip. Et côté musique, ce sera Manu de The Voice. On en parle de tout ça avec Marine Perrault, directrice d'Arpège et Trémolo ce matin dans le coup de projecteur. Juste avant, je vous retrouverai aussi pour faire un point sur la météo de tous vos départements. Et aujourd'hui, c'est Supergrass là qui arrive très vite avec All Right.
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1: Faibles averses et un ciel très couvert ce matin sur le Tarn et le Tarn-et-Garonne, mais de belles éclaircies pour le Lot et l'Aviron. Cet après-midi, tout le monde aura droit à un beau ciel bleu pour ce matin. Côté Mercure, il fait 17 à l'Albin qui est à Catus, 18 à la Bastide de Peine et à Montèche, 17 à Brassac et 19 à Albi, 17 à Saint-Rémy et 15 à Honnay-Château. Cet après-midi, il fera 22 à Saint-Cyr-la-Popie, à Saint-Céré, 23 à Moissac et 21 à Saint-Projet, 22 du côté de Monestier, 19 à la Cône, 20 à la Fouillade et 18 à Salcurant. Et puis sachez qu'aujourd'hui, c'est la journée mondiale des abeilles en ce mercredi 20 mai. Dans quelques minutes, on va parler de la journée de clôture du festival Marée Haute ce lundi 25 mai autour du Chichoulet et des Sardines. Ça se passera à Vianne dans le Tarn. C'est dans le coup de projecteur de CFM Lacaune ce matin.

0: Elencio, bye bye, il est 7h45 et pas de panique, nous on se retrouve dans quelques petites minutes à 8h pour vos infos sur CFM Radio. Et puis d'ici là, la musique continue, The Ali Brothers notamment, Voyou aussi avec l'hiver. Et là tout de suite, direction les Monts de la Cône pour parler bien de la journée de clôture du festival Marée Haute. Ce sera du côté de Vianne.
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0: Lundi 25 mai sera la journée de clôture du festival Marée Haute du côté de Vianne. Elle mettra à l'honneur la légende de cette année autour des pois chiches et de la sardine. Marine Perroux, directrice d'Arpèges et Trémolo.
2: On clôture du côté de Vianne avec une version un peu différente de d'habitude, parce que c'est vrai qu'on s'était communément rendu compte que le lundi après-midi, c'était plus compliqué de faire venir le monde. On a fait le béaba de la chanson ces dernières années. Et c'est vrai que la fréquentation était un peu plus compliquée, puisque les gens, une fois qu'ils ont passé quand même 3 jours sur le festival, le lundi après-midi, il est temps de rentrer. Voilà, on avait du public local, mais c'était vraiment pas suffisant. Donc on a décidé de changer et de clôturer par un repas, par un banquet qui est proposé donc par Pascal Sudre et son fameux chichoulet, donc qui avait gagné une émission effectivement, comme tu disais, à téléviser une émission gastronomique régionale.
0: La meilleure cuisine régionale, c'est chez moi, voilà.
2: Voilà, tout à fait.
0: Donc effectivement, avec cette recette du chichoulet. Ouais.
2: Et donc juste avant, il y aura un spectacle d'improvisation qui sera proposé par la Clique Compagnie, qui est une compagnie albigeoise qui propose un spectacle qui s'appelle Le Slip, qui va demander au public des mots, en fait, auxquels ils pensent, et ils vont créer des histoires autour de ces mots. Mais là, on se basera aussi sur la légende donc du pois chiche et de la sardine. Donc on va leur demander de proposer des mots tout autour de cette légende pour que les histoires qui se créent derrière soient un petit peu en lien avec la thématique. Pendant le banquet, on avait envie de mettre une animation musicale, et du coup c'est Manu Reug, qui est un artiste albigeois qui a été connu par The Voice et qui reprend pas mal de chansons connues, qui fait chanter les gens à table. Enfin voilà, c'est pour finir un petit peu en mode banquet de fête de village.
0: La sardine mobile est une navette gratuite accessible sur réservation pendant tout le festival. Marée Haute, c'est du 22 au 25 mai. Toute la programmation et les infos pratiques sont à retrouver sur le site festivalmareehaute.net.
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0: 18h, bienvenue si vous nous rejoignez à l'instant sur CFM Radio. Merci de votre écoute, c'est toujours Jérôme avec vous là jusqu'à 10h ce matin.
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0: Tout de suite on retrouve les principaux titres de l'actu de ce mercredi avec Clémence Lobary. Bonjour.
2: Bonjour à tous. Un juge d'instruction va enquêter sur Édouard Philippe. C'est l'annonce hier du parquet national financier. L'ex-premier ministre est soupçonné de détournement de fonds publics, favoritisme, prise illégale d'intérêt, concussion au Havre où il est maire. En cause, une convention pour l'animation de la cité numérique du Havre signée en juillet 2020 avec une association dirigée par son adjointe. Les faits sont contestés depuis le début par celui qui est aussi candidat à la présidentielle. L'Europe devrait éviter la guerre commerciale avec les États-Unis. Les eurodéputés et les États membres de l'Union européenne sont parvenus à un compromis provisoire pour mettre en œuvre l'accord sur les droits de douane conclu à l'été 2025. Donald Trump avait donné jusqu'au 4 juillet pour le ratifier. Xi Jinping salue la relation inébranlable entre la Chine et la Russie. Le président chinois reçoit aujourd'hui Vladimir Poutine à Pékin. Une visite qui intervient moins d'une semaine après la venue de Donald Trump. Parmi les sujets qui devraient être abordés, la guerre au Moyen-Orient ou encore les approvisionnements énergétiques. Le conflit mené par Moscou en Ukraine devrait aussi être au cœur des discussions, même si les analystes jugent peu probable que Xi Jinping fasse pression sur Vladimir Poutine. Retour en France, 6 milliards d'euros d'aide à l'investissement dans les hôpitaux. C'est l'annonce hier de la ministre de la Santé, Stéphanie Rist. Cette enveloppe doit permettre de soutenir des projets en région dans les 10 prochaines années. Les investissements porteront sur les projets qui renforceront toutes les formes de coopération entre l'hôpital et les acteurs du territoire. Le Sénat vote l'interdiction de la vente de protoxyde d'azote aux particuliers, une mesure adoptée dans le cadre de l'examen de la loi Riposte qui doit lutter contre les troubles à l'ordre public. Les discussions doivent se poursuivre aujourd'hui avant le vote solennel le 26 mai prochain. Et puis, c'est l'heure des épreuves du bac. Elles débutent aujourd'hui pour les lycéens professionnels. Et cette année, le plus jeune candidat est âgé de 10 ans seulement, bac général et professionnel confondu. Et d'ailleurs, sur cette question, le ministre de l'Éducation nationale, Édouard Geffray, a annoncé hier qu'une réflexion serait menée pour instaurer un âge minimum pour pouvoir passer le bac. Excellent début de matinée à tous.
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République, 8h05, et je vous le rappelle ce matin sur CFM Radio, vous aurez à nouveau des places à gagner pour le festival à marée haute sur les monts de la Cône. 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Flo, tout de suite, les kits.

0: Il est 8h08 et on va retrouver Manon d'ici quelques minutes pour le coup de projecteur de CFM Montauban. Et à partir d'aujourd'hui, justement, à Montauban s'installe le bus du cœur des femmes. C'est pendant 2 jours, elle va accueillir les femmes pour des dépistages cardiovasculaires et aussi gynécologiques. Elle nous en dira plus, Manon, ce matin. Et juste avant, on fera un point aussi sur la couleur du ciel sur tous vos départements. Aujourd'hui, Jake Bug, Dire Straits, ça arrive dans le prochain quart d'heure. Et César, c'est dans un instant avec Liberta.
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1: Le beau temps déjà de la partie ce matin dans le Tel Aviron, mais il pleut modérément dans le Tarn et le Tarn-et-Garonne. Cet après-midi, les nuages vont se dissiper sur tout le nord-ouest de la région. On attend à nouveau de belles températures printanières. Ce matin, on compte 17 à Catus et à Figeac, 18 à La Guépie, 17 à La Française, 18 du côté de Cordes-sur-Ciel et 16 à Vienne, 18 à Espalion ce matin et à Malville. Cet après-midi, ce sera 24 à Pradines et 19 à la Bastide-Murat, 23 à Noïc et Caussade, 23 aussi à Carmaux, 21 à La Salvatore sur Agoute, 20 à Les Saquets, 23 cet après-midi à Villefranche de Rouergue. Et puis je vous apprends peut-être aujourd'hui que c'est la journée mondiale de la métrologie, c'est-à-dire la discipline scientifique de la mesure. Le bus du cœur des femmes est à Montauban à partir d'aujourd'hui et pendant 2 jours, il accueille les femmes pour des dépistages cardiovasculaires et gynécologiques. C'est Manon qui va nous en parler d'ici quelques instants dans le coup de projecteur.

0: Jaybug, I wrote the book. Il est 8h18, dans quelques minutes. On va voir ce qu'il y a à faire en ce moment pour vous sur vos départements. Les sorties à ne pas rater. Dire Straits, d'ici là, avec Money for Nothing. Et là, tout de suite, on retrouve Manon pour CFM Montauban. Et pour en savoir plus, donc, sur le bus du cœur des femmes.
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2: Le bus du cœur des femmes fait étape à Montauban à partir d'aujourd'hui et jusqu'à vendredi. Ce dispositif propose aux femmes des dépistages cardiovasculaires et gynécologiques gratuits. Créé il y a 7 ans, le bus entame actuellement sa 6e campagne avec déjà 74 étapes réalisées partout en France. Vincent Morel, coordinateur national du bus du cœur des femmes.
3: Alors, Agir pour le cœur des femmes a été cofondé par Claire Mounier-Veillé, qui est professeure au CHU de Lille, et Thierry Drillon. Et Claire Mounier-Veillé, elle a développé des parcours cardio-gynécologiques pour les femmes, notamment à l'entrée de la ménopause, car la vie hormonale de la femme est très riche et les évolutions à l'entrée de la ménopause peuvent entraîner un sur-risque d'accident cardiovasculaire. Et donc, c'est important de faire ces bilans à cette période-là.
2: Une étape à Montauban qui paraissait indispensable après sa réussite en 2024.
3: On revient faire une deuxième édition après 2024 à Montauban parce que le but, c'est là pour créer une dynamique en faveur de cette cause de la santé cardiovasculaire des femmes et d'entretenir cette dynamique avec plusieurs éditions. Et ensuite, voilà, Montauban est un territoire, une agglomération, voilà, où il y a une certaine désertification médicale, où il y a beaucoup de femmes qui sont en déshérence de soins. Et voilà, c'est tout à fait logique qu'on vienne porter notre action ici pour à la fois parler de la santé des femmes, mobiliser les acteurs autour de ce sujet, les fédérer, renforcer l'écosystème de santé et déployer une action de prévention qui renforce l'offre de soins et développe de l'intelligence collective entre les acteurs.
2: Le bus du cœur des femmes sera à l'esplanade des Fontaines à Montauban pendant 2 jours à partir d'aujourd'hui. Un village santé est également accessible à tous sur place.
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7h24, c'est toujours Jérôme avec vous sur CFM Radio et c'est le moment de retrouver vos sorties culturelles. Si vous adorez les grandes scènes de bataille épique dans des films de fantasy et de science-fiction et que vous voulez créer et peindre vos figurines, c'est possible dans l'atelier Warhammer 40 000 à la médiathèque de Carmaux dans le Tarn. C'est ce samedi à 14h. C'est gratuit à partir de 8 ans. Plus d'infos auprès de la médiathèque. Ce samedi à Montauban, à l'occasion de la Nuit européenne des musées, le musée Ingres-Bourdelle ouvre ses portes pour une soirée exceptionnelle placée sous le signe de la découverte, de la création et du partage. Le public est invité à vivre l'expérience immersive au cœur des collections grâce à la déambulation musicale du duo Court Toujours. La soirée sera également rythmée par un atelier de monotype. Les amateurs de pratiques artistiques pourront aussi participer à une initiation au dessin. C'est de 19h à minuit ce samedi 23 mai et c'est gratuit. Et puis on termine du côté de Rodez, des cours de calligraphie latine d'une durée de 2 heures pour débutants et initiés vous sont proposés par Lila Mordi de LM Calligraphie. Les participants peuvent amener leur matériel ou se le faire prêter. C'est à la menuiserie de Rodez ce jeudi ou aussi le jeudi 25 juin pour la séance suivante et à chaque fois ça débute à 18h30. Voilà pour cette rubrique culturelle sur CFM. C'est Beck tout de suite. Ride Lonesome. Yes.

se passe sur les monts de la Cône à partir de ce vendredi. Et donc, pas mal de concerts et de places à vous faire gagner. Le vendredi, ce vendredi à 21h, c'est HK à la place de l'église à la Cône. Marcel et son orchestre, c'est ce samedi à 22h15 à Murat, à la salle du Petit Train. Et puis, ce dimanche à 21h, c'est Sylvain Dutu, le chanteur de Boulevard des Airs, à ne pas manquer, à la Salvetat sur Agoute. 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Restez bien donc attentifs là ce matin. Louisa, tout de suite avec Jetlag.

Blood Shakers, Lessons in Love, 8h35, un petit rappel ce matin, il y a des places à gagner pour le festival Marée Haute.

0: Jason Derulo, Take You Dancing, 8h40 et direction l'Aveyron d'ici quelques minutes avec le coup de projecteur de David de CFM Vieux-Franche. L'association Sans nos Lior s'apprête à donner le coup d'envoi en fin de semaine de la 4e édition du festival La Salvetin en rue libre. Une manifestation qui met à l'honneur les arts vivants. C'est les 22, 23 et 24 mai à La Salvetin Perales. C'est dans l'ouest de l'Aveyron. On saura plus donc ce matin avec David dans le coup de projecteur juste avant la météo de tous vos départements. Et puis dans un instant, c'est Gervaise avec Fahim.
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1: Grisaille, il y a un peu de pluie ce matin sur le Tarn et le Tarn-et-Garonne, mais déjà du soleil pour le Lot et l'Aveyron. Et cet après-midi, le ciel va se dégager sur tous vos départements. Les températures vont même légèrement remonter. Ce matin, on compte déjà 18 à Cahors et 16 à Quissac, 18 à Quélus et à Montauban, 19 pour Cagnac-les-Mines et 14 à Nage, 15 à Luc-la-Primaube ce matin et 18 à Toulon-Jacques. Et cet après-midi, on attend jusqu'à 22 à Montcuq et Cajar, 23 à Caussade et Castel-Sarrazin, 20 pour Vaour et 18 à Murat sur Vèbre, 24 du côté de Saint-Affrique et 19 à Rodez. Et puis n'oubliez pas de souhaiter, si vous en connaissez, une bonne fête aux Bernardins en ce mercredi 20 mai. Dans quelques instants, David de CFM Villefranche nous parle de la 4e édition du festival La Salvetat en rue libre. C'est la Salvetat Perales dans l'ouest de l'Aveyron.

0: Strokes, Going Shopping, 8h51. Vos infos, vous les retrouvez à 9h. Il y a aussi des places pour le festival Marée Haute d'ici quelques minutes à gagner sur CFM Radio. C'est U2O qui arrive dans un instant avec Pride. Et là, juste avant, on retrouve David de CFM Villefranche pour nous parler du festival La Salvetat en rue libre.
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2: L'association Sonolior va nous offrir pour cette année une forme hybride, augmentée, transcendée du festival La Salvetat en rue libre. Manifestation dédiée aux arts de rue et combinée pour cette édition à une large programmation musicale. Paul Mettet, membre de l'assemblée collégiale de Sonolior.
3: Cette année, c'est sur 3 jours, on vient fusionner notre festival d'art de rue et notre festival de musique qui se tient normalement l'été. On fusionne ces deux en plein cœur du village de La Salvetat avec la journée des spectacles d'art de rue, de différents arts de rue, et le soir on passe sous chapiteau sur la place du village avec des soirées concerts. La journée est à prix libre, tous les spectacles sont à prix libre, et le soir on passe sous chapiteau avec une fourchette de prix de 7 à 20 euros. Et l'idée, c'est qu'il y ait des spectacles absolument pour tout le monde. Il y a une programmation très variée qui est vraiment à l'image de ce qu'on a envie de défendre au sein de notre association.
2: Programmation sans concession, on peut dire.
3: Sans concession, complètement. On va toucher des sujets très variés, des sujets qui vont nous amener à rire, à pleurer, à passer des moments que seul l'art du spectacle sait nous faire passer, peut-être. En tout cas, c'est un petit peu l'idée. Et puis, qui vont dans le sens de ce qu'on a envie de défendre d'un point de vue social, écologique, dans notre asso. Donc voilà, c'est vraiment l'enjeu, enfin l'idée de ce qu'on a envie de proposer à tout le monde pendant ces 3 jours-là. En plus de tout un tas de choses autour du spectacle aussi, avec des animations, des temps prévus spécifiquement pour les plus jeunes aussi, des repas faits maison pendant les 3 jours, des repas locaux avec des produits qui sont issus du territoire et de nos producteurs du coin. Donc voilà, on a vraiment hâte d'y être et de vous accueillir, ça va être top.
2: La Salvetat en rue libre, édition 2026, 4e édition, les 22, 23 et 24 mai prochains, à la Salvetat Peyrales. Renseignements et informations sur le site sonolior.com.
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0: 19h, c'est toujours avec Jérôme. Allez, je vous souhaite un bon petit café. La potette ce matin, c'est sûrement le moment. Et puis, restez bien attentifs, il y aura des places à gagner pour le festival Mariotte. C'est dans quelques petites minutes. Restez bien avec nous. A tout de suite, vos infos.
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0: On écoute Clémence Lobary pour en condenser de l'actu en deux minutes. Bonjour Clémence.
2: Bonjour à tous. L'inquiétude autour du virus Ebola. Plus de 130 personnes sont mortes en République démocratique du Congo. 513 cas suspects ont également été recensés selon les autorités locales. L'Organisation mondiale de la santé a d'ailleurs mis en garde contre cette urgence de portée internationale et la crainte d'une diffusion de la maladie se répand, notamment à Mayotte. Le gouvernement annonce avoir pris des mesures de précaution. Il estime en revanche très faible le risque d'importation en France hexagonale et dans cet archipel. Le gouvernement qui veut faire plus d'économies que les 6 milliards d'euros prévus, l'annonce du Premier ministre à l'Assemblée nationale hier après-midi. Sébastien Lecornu dit envisager de revoir les gels de crédit pour compenser l'impact de la guerre au Moyen-Orient. Il s'exprimera demain sur les conséquences économiques de ce conflit. Le chef du gouvernement devrait annoncer de nouvelles aides face à la flambée des prix des carburants. Et c'est une première depuis le début de la guerre entre l'Iran et les États-Unis, selon la Corée du Sud. Un navire sud-coréen a pu traverser le détroit d'Ormuz et d'après l'agence Reuters, se basant sur des données maritimes, deux pétroliers chinois chargés de pétrole ont également franchi cet axe stratégique. Une première série de concerts de Patrick Bruel annulée. Trois représentations du chanteur prévues en décembre au Québec sont supprimées suite aux révélations de viols et agressions sexuelles. Plusieurs organisations féministes ont lancé une pétition pour faire annuler la tournée. D'après l'avocate de Flavie Flamand, de nouvelles plaintes pour viols seront déposées dans les jours qui viennent. Une charte pour mieux défendre le droit à un accompagnant pour les patients. Elle a été signée hier par la ministre de la Santé. Les accompagnants essentiels pour les malades seront désormais autorisés dans les services d'urgence des hôpitaux français, sauf exception. Et puis, cela faisait 7 ans qu'un film de la saga Star Wars n'était pas sorti sur grand écran. The Mandalorian and Grogu arrive au cinéma aujourd'hui. On y retrouve donc le personnage du mercenaire joué par Pedro Pascal et son compagnon aux grandes oreilles vertes, un bébé de l'espèce de Yoda. Excellente matinée à tous.
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400 Trees, tendresse. Il est 9h05 et si ça vous dit d'aller voir quelques concerts ce week-end sur les Monts de la Cône, c'est le festival Maréhaute. Il y a des places à gagner là tout de suite sur CFM Radio pour le vendredi 22 mai à 21h avec le musicien HK à la place de l'église à la Cône. 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Et puis ce dimanche à 21h, c'est Sylvain Dutu, le chanteur de Boulevard Désert à la salle des fêtes de la Salvetta sur Agoute dans l'Hérault. Deux places pour l'une de ces soirées au choix. Il vous suffit d'être parmi les plus rapides là à nous appeler sur CFM à ce numéro, le 05 63 93 0020. On attend vos appels et c'est K-Pop Demon Hunters tout de suite.

0: Il est 9h09, très bonne matinée sur CFM Radio, toujours avec Jérôme. On se dirigera vers le Lot d'ici quelques minutes pour en savoir plus sur la 4e édition du Festival International d'Accordéon qui se tient du 22 au 24 mai à Albas. Des artistes venus de Finlande comme Maria Kalaniemi et d'Autriche comme Otto Lechner partageront la scène avec des accordéonistes d'Occitanie. C'est Verena Bittner-Kohl, présidente de l'association Triple Accordéon et Art et organisatrice de ce festival que l'on va écouter au micro de Gilles de CFM Cahors ce matin dans une petite dizaine de minutes dans le coup de projecteur. Juste avant, moi je vous retrouve pour toute la météo de vos départements aujourd'hui. Et puis c'est Pudgy là dans un instant, for a minute.
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1: Faibles averses et un ciel très couvert ce matin sur le Tarn et le Tarn-et-Garonne. Mais de belles éclaircies pour le Lot et l'Aveyron. Cet après-midi, tout le monde aura droit à un beau ciel bleu. Et côté Mercure, ce matin, il fait 17 à l'Albin, qui à Catus, 18 à la Bastide de Pennes et à Montèche, 17 à Brassac, 19 à Albi, 17 à Saint-Rémy et 15 à Aunay-le-Château. Cet après-midi, ça remontera jusqu'à 22 à Saint-Cyr-la-Paupie et Saint-Céré, 23 à Moissac et 21 à Saint-Projet, 22 pour Monestier, 19 à la Cône, 20 à La Fouillade dès 18 à Salcuran. Et puis sachez qu'aujourd'hui, on célèbre la journée mondiale des abeilles, ce mercredi 20 mai. Un festival d'accordéon dans le Lot ce week-end à Albas. On va voir tout ça en détail dans un instant avec Gilles dans le coup de projecteur de CFM Cahors.
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0: Florent Richard, Inichos Bibi, il est 9h19. D'ici quelques minutes, c'est votre rubrique culturelle pour ne rien manquer des sorties près de chez vous. Voilà, je vais vous donner quelques bonnes idées pour bouger sur vos départements. Et puis c'est Miles Smith, Sam Sauvage aussi dans les prochaines minutes. Là, tout de suite, c'est Gilles de CFM Cahors pour nous amener du côté d'Albas ce week-end à l'occasion du Festival International d'Accordéon.
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2: Ce week-end de Pentecôte dans le Lot à Albas, c'est la 4e édition du Festival International d'Accordéon qui se déroulera du 22 au 24 mai. L'accordéon deviendra un langage universel de musique puisqu'il réunira des artistes de la Finlande, de l'Autriche et de l'Occitanie. Musique, danse, rencontres et masterclass au programme. Elena Bittner-Kohl, présidente de l'association AAA Accordéon et Art.
3: L'esprit reste toujours beaucoup dans la festivité, dans l'échange, dans la convivialité, dans la rencontre. Cette année, ça sera la rencontre vraiment des deux vedettes internationales avec Otto Lechner, l'Autrichien, qui revient après l'édition 2024. En plus, Maria Kalaniemi, elle est finlandaise. Et voilà, elle sera là pour la première année. Elle est ravie de pouvoir y jouer en France. C'est un mélange des nations, c'est aussi un mélange des générations. On a des jeunes qui sont sur scène, et on a des, enfin, comme on a entendu Otto Maria, peut-être un peu plus âgé, expérimenté, comme on dit. Et c'est ça, c'est cette idée aussi d'apprendre l'un par l'autre. Et c'est ça qui est génial, c'est-à-dire, enfin, on a un moment vraiment déclaré de bal, c'est le bal trad le samedi soir, donc le 23 mai, le bal trad avec deux groupes. Il n'y a que des belles histoires autour. C'est des clochettes dans les pieds et c'est gros. Et des clochettes dans les pieds, c'est trois femmes, trois accordionistes, qui justement, ils ont des clochettes dans les pieds. Ils accompagnent le son de l'accordion avec des clochettes.
2: Une masterclass ouverte aux accordéonistes semi-professionnels est proposée. Renseignements et inscriptions, accordéon-du6albas.fr.
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De Sam Sauvage, 9h27, tout de suite, on va voir bien ce que vous pouvez faire en ce moment sur vos départements, si vous avez un petit peu la bougeotte, les sorties à ne pas manquer. Sur la commune de Fourieux, dans le Tarn, c'est l'expo Les Amériques et la Réforme de Frédéric Lair. Elle se tient jusqu'au 15 juin au musée du protestantisme de Ferrières. Les œuvres présentées dans l'expo resituent le contexte historique ayant amené l'exode protestant des Huguenots vers les Amériques et évoquent l'héritage de cet exil. L'artiste a voulu comprendre l'impact des expéditions outre-Atlantique sur la France et la Renaissance. Son travail pictural crée des connexions visuelles entre l'âge des grandes découvertes et notre époque actuelle. Et puis dans l'Aude, c'est à l'Albinque, une balade découverte de la faune locale avec la LPO. C'est ce mercredi, cet après-midi à 14h au départ de la médiathèque intercommunale. C'est gratuit et tout public, mais les inscriptions sont nécessaires auprès de la médiathèque. Pour finir, une après-midi jeu loup-garou, c'est à Villefranche de Rouergue ce mercredi, à la maison des jeunes citoyens. Une après-midi pleine de suspense et de fun, c'est à partir de 16h et jusqu'à 18h30, et là aussi sur inscription. Voilà pour ce qu'il fallait retenir de ces sorties culturelles. On y reviendra bien sûr dès demain dans la matinale de CFM, et puis on va continuer en musique tout de suite avec Beach Scum, Your Name.

0: Summerson de Texas, un titre sorti avant les années 2000, en 1999 sur l'album The Hush de Texas. On va retrouver Maroon 5 côté musique tout à l'heure, et puis on retrouvera aussi Manon pour CFM Montauban qui va nous parler du bus du cœur des femmes pour la prévention des risques cardiovasculaires, gynécologiques aussi pour les femmes, qui est présent dès aujourd'hui à Montauban et jusqu'à demain. Et puis je vais vous parler aussi dans un court instant du temps qu'il va faire aujourd'hui, surtout vos départements.
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0: Le beau temps déjà de la partie hein, ce matin dans le Lot et l'Aveyron, mais il pleut modérément du côté du Tarn et du Tarn-et-Garonne. Cet après-midi, les nuages vont se dissiper sur tout le nord-ouest de la région et on attend à nouveau de belles températures printanières. Ce matin, c'est déjà 17 à Catus et à Figeac, 18 à la Guépie et 17 à la Française, 18 à Cordes-sur-Ciel et 16 à Vienne, 18 pour Espalion et Malville. Cet après-midi, ce sera 24 à Pradines et 19 à la Bastide-Murat, ça remontera jusqu'à 23 à Noïc et Caussade, 21 à la Salvetat-sur-Agoute et 23 à Carmaux, 20 pour Lessac et 23 cet après-midi à Villefranche-de-Rouergue. Et puis je vous apprends peut-être quelque chose aujourd'hui, c'est la journée mondiale de la métrologie, c'est-à-dire la discipline scientifique de la mesure. Aider au dépistage des maladies cardiovasculaires et gynécologiques, c'est l'objectif du bus de cœur des femmes installé à Montauban à partir d'aujourd'hui. Et c'est Manon qui va nous en dire plus dans quelques minutes dans le coup de projecteur.

0: Maroon 5, 9h43. Et avant de retrouver le rock de Muse avec Big Freeze, on retrouve tout de suite Manon pour l'info locale avec le coup de projecteur de CFM Montauban. C'est le bus du Cœur des Femmes qui est installé dès aujourd'hui à Montauban pour parler donc notamment des risques cardiovasculaires pour les femmes.
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2: Le bus du Cœur des Femmes fait étape à Montauban à partir d'aujourd'hui et jusqu'à vendredi. Ce dispositif propose aux femmes des dépistages cardiovasculaires et gynécologiques gratuits. Créé il y a 7 ans, le bus entame actuellement sa 6e campagne, avec déjà 74 étapes réalisées partout en France. Vincent Morel, coordinateur national du bus du Cœur des Femmes.
3: Alors, Agir pour le Cœur des Femmes a été cofondé par Claire Mounier-Veillé, qui est professeure au CHU de Lille, et Thierry Drillon. Et Claire Mounier-Veillé, elle a développé des parcours cardio-gynécologiques pour les femmes, notamment à l'entrée de la ménopause, car la vie hormonale de la femme est très riche et les évolutions à l'entrée de la ménopause peuvent entraîner un sur-risque d'accident cardiovasculaire. Et donc c'est important de faire ces bilans à cette période-là.
2: Une étape à Montauban qui paraissait indispensable après sa réussite en 2024.
3: On revient faire une deuxième édition après 2024 à Montauban parce que le but c'est là pour créer une dynamique en faveur de cette cause de la santé cardiovasculaire des femmes et d'entretenir cette dynamique avec plusieurs éditions. Et ensuite, voilà, Montauban est un territoire, une agglomération, voilà, où il y a une certaine désertification médicale, où il y a beaucoup de femmes qui sont en déshérence de soins. Et voilà, c'est tout à fait logique qu'on vienne porter notre action ici pour à la fois parler de la santé des femmes, mobiliser les acteurs autour de ce sujet, les fédérer, renforcer l'écosystème de santé et déployer une action de prévention qui renforce l'offre de soins et développe de l'intelligence collective entre les acteurs.
2: Le bus du Cœur des Femmes sera à l'esplanade des Fontaines à Montauban pendant 2 jours à partir d'aujourd'hui. Un village santé est également accessible à tous sur place.
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9h51 et c'est le moment pour moi de vous dire à demain de 7h jusqu'à 10h pour vous accompagner sur CFM Radio et refaire un tour d'horizon de l'actu locale sur tous vos départements d'ici quelques minutes. C'est Aurélien qui prend le relais de 10h jusqu'à midi. Tout à l'heure aussi à midi, vous retrouverez les magazines de vos antennes locales de CFM. Passez une très très belle journée, une belle fin de matinée et je vous laisse en musique avec Gauvin Serre, Silence Radio. Quand je croise

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1: 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Et bonjour tout le monde, j'espère que vous allez bien ce mercredi matin, tout juste 10h sur CFM Radio. Moi aussi j'aurai des invitations à vous offrir pour le festival Marée Haute. Anne-Lise Delacone a gagné ses billets il y a une petite heure avec Jérôme. Il y aura d'autres cadeaux d'ici les midi, ce sera au 05 63 930 020 et on démarre avec Vidéo Club.

0: Talisco sur CFM Radio. Est-ce que vous aimez le rock? Est-ce que vous aimez le vin? Ou un des deux, hein, ça suffira pour passer une bonne soirée en rock en vin. Bah, c'est le prochain événement que va nous proposer Nina de CFM Cordes dans quelques petites minutes. En fait, c'est une petite mise en bouche avant le festival Rock en Vert. On en parle dans quelques minutes sur CFM Radio pour la musique Nickelback, Maxwell Farrington et Larita Mitsuko. C'est à suivre.
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0: Maxwell Farrington pour la musique. J'espère que vous allez bien ce mercredi matin. Je vous demandais il y a quelques minutes si vous aimiez le rock, si vous aimiez le vin, si vous aimez l'un des deux. Et les deux, et bien vous allez passer une bonne soirée le samedi 30 mai prochain au domaine Plageol à Cahuzac-sur-Mer.
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2: Du rock dans les vignes, c'est samedi 30 mai prochain pour l'édition 2026 de Rock en vin qui se passe cette année au domaine Plageol à Cahuzac-sur-Mer au nord de Gaillac. Une journée et une soirée sous le signe du terroir et de la convivialité. Au programme, dégustation de vieux millésimes, visite de vignobles, trois concerts rock. Tristan, Nicolas et Gaël font partie de l'association Rock en Vert.
3: Il y a toujours eu un lien fort entre certains vignobles et la musique qu'on défend. Et c'est assez naturel, en fait, finalement, parce qu'il y a le même état d'esprit.
4: L'idée, voilà, c'est de faire venir aussi des gens du milieu de la musique qui, peut-être, certains n'ont pas l'habitude d'aller vraiment dans les domaines, même si ça peut être des consommateurs de vin, mais c'est une autre démarche que d'aller dans les domaines. Et inversement, des gens qui ont l'habitude d'aller dans les domaines et de consommer du vin dans les domaines, d'avoir de la musique qui vient à eux, en fait. Donc voilà, c'est de lier ces deux trucs.
2: Le soir, trois concerts rock qui commencent avec Words of Sarah.
5: C'est une habitude qu'on a pris et qu'on prend sur le festival aussi, d'ouvrir assez doucement sur des groupes assez folk.
2: Ensuite, on monte un peu en énergie avec le groupe Leap.
5: Il est tout neuf, qui vient juste de naître. Donc on espère qu'il va avoir une belle vie avec ce projet, parce que tout de suite, nous, ça nous a vraiment tapé dans l'œil.
2: Et on finira dans une ambiance incroyable avec le groupe Not Your Mother, dont on écoute un court extrait.
3: Des bons moments, ça soit simple, qu'on se sente bien, un lieu de rencontre aussi pour fédérer autour de choses passionnantes et de profiter de la vie, tout simplement.

0: Little Richard sur votre radio à l'Esprit Rock avec Tutti Frutti, l'une des premières chansons de rock, si ce n'est la première. On laissera le débat aux spécialistes. 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C'est Marie-Flore.
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0: 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Vous choisissez votre soirée pendant qu'on écoute Mal Barré. C'est Marie-Flore.

0: de Eric Bibb pour vous accompagner ce matin. On est dans l'esprit du vin, hein, avec Eric Bibb. Ah, humour ce matin. Allez, on parlait de rock un petit peu plus tôt. On va parler d'accordéon dans quelques minutes avec Gilles Barré de CFM Cordes qui va nous présenter la 4e édition du Festival International d'Accordéon. Et oui, ça va se dérouler ce week-end chez nous à partir de vendredi jusqu'à dimanche à Albas, petite commune du Lot, donc qui va accueillir de nombreux artistes avec leur accordéon. On en parle à Mont-les 11h.
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0: Mr. Know It All, c'était Teddy Swims pour la musique sur CFM Radio, 11h moins le quart. C'est l'heure de nous tourner vers le Lot pour vous parler de la 4e édition du Festival International d'Accordéon avec des artistes venus des quatre coins de l'Europe.
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2: Ce week-end de Pentecôte dans le Lot à Albas, c'est la 4e édition du Festival international d'accordéon qui se déroulera du 22 au 24 mai. L'accordéon deviendra un langage universel de musique puisqu'il réunira des artistes de la Finlande, de l'Autriche et de l'Occitanie. Musique, danse, rencontres et masterclass au programme. Elena Bittner-Kohl, présidente de l'association AAA Accordéon et Art.
3: L'esprit reste toujours beaucoup dans la festivité, dans l'échange, dans la convivialité, dans la rencontre. Cette année, ça sera la rencontre vraiment des deux vedettes internationales avec Otto Lechner, l'Autrichien, qui revient après l'édition 2024. En plus, Maria Kalaniemi, elle est finlandaise et voilà, elle sera là pour la première année. Elle est ravie de pouvoir y jouer en France. C'est un mélange des nations, c'est aussi un mélange des générations. On a des jeunes qui sont sur scène, et on a des, enfin, comme on a entendu Otto Maria, peut-être un peu plus âgé, expérimenté, comme on dit. Et c'est ça, c'est cette idée aussi d'apprendre l'un par l'autre. Et c'est ça qui est génial, c'est-à-dire, enfin, on a un moment vraiment déclaré de bal, c'est le bal trad le samedi soir, donc le 23 mai, le bal trad avec deux groupes. Il n'y a que des belles histoires autour. C'est des clochettes dans les pieds et c'est gros. Et des clochettes dans les pieds, c'est trois femmes, trois accordionistes qui, justement, ils ont des clochettes dans les pieds. Ils accompagnent le son de l'accordion avec des clochettes.
2: Une masterclass ouverte aux accordéonistes semi-professionnels est proposée. Renseignements et inscriptions, accordéon-du6albas.fr.
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Bientôt 11h, belle matinée, merci d'être avec nous. Branché sur CFM Radio, on est bien là en ce mercredi matin, que vous soyez du côté de la Cône, d'Albi, mon corps de Cahors, Moissac, Castelsarrasin. Amis ruthénois aussi, on vous oublie pas, Villefranche-de-Rouergue, belle matinée, on va écouter les Green Day, juste après Peter Gabriel et Kate Bush. Bon mercredi.

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1: 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Il est tout juste 11h, excellente matinée, ami Montalban, et on va écouter Louisa dans quelques minutes. Il y aura les Red Hot Chili Peppers aussi dans le prochain quart d'heure, et on repart tout de suite avec Sober, c'est Lucie Spragam. Bon mercredi.

0: Lisa, jet lag à 11h10 sur CFM Radio. Vous savez quoi, je suis en train de réaliser un truc, que c'est l'année des 4e éditions en 2026. Bon, en même temps, c'était l'après-Covid, vous allez me dire, certains, et vous aurez pas tort. Et oui, 4e édition ce week-end du festival Maréotte. 4e édition, on en a parlé un petit peu plus tôt, du festival international d'accordéon Albas ce week-end. Et 4e édition aussi avec l'association Sonolior, 4e édition du festival La Salvetat en rue libre. On en parle dans quelques minutes de ce festival avec David Lefébure. Ce sera après les Red Hot Chili Peppers et César.
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0: Nouveau TCFM Radio, c'était César avec Liberta. Allez, je vous le disais, quatrième édition ce week-end pour le festival La Salvetta en rue libre. Et puis dans quelques minutes, restez avec nous, on retrouvera Oxmo Puccino aussi, l'invité de Rémi, dans PCV. PCV, c'est l'album de la semaine. On les retrouve dans quelques petites minutes. Mais d'abord, petit détour donc par l'Aveyron et La Salvetta Peyrales.
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2: L'association Sonolior va nous offrir pour cette année une forme hybride, augmentée, transcendée du festival La Salvetta en rue libre. Manifestation dédiée aux arts de rue et combinée pour cette édition à une large programmation musicale. Paul Mettet, membre de l'assemblée collégiale de Sonolior.
3: Cette année, c'est sur 3 jours. On vient fusionner notre festival d'art de rue et notre festival de musique qui se tient normalement l'été. On fusionne ces deux en plein cœur du village de La Salvetta avec la journée des spectacles d'art de rue, de différents arts de rue, et le soir on passe sous chapiteau sur la place du village avec des soirées concerts. La journée est à prix libre, tous les spectacles sont à prix libre, et le soir on passe sous chapiteau avec une fourchette de prix de 7 à 20 euros. Et l'idée, c'est qu'il y ait des spectacles absolument pour tout le monde. Il y a une programmation très variée qui est vraiment à l'image de ce qu'on a envie de défendre au sein de notre association.
2: Programmation sans concession, on peut dire.
3: Sans concession, complètement. On va toucher des sujets très variés, des sujets qui vont nous amener à rire, à pleurer, à passer des moments que seul l'art du spectacle sait nous faire passer, peut-être. En tout cas, c'est un petit peu l'idée, et puis qui vont dans le sens de ce qu'on a envie de défendre d'un point de vue social, écologique, dans notre asso. Donc voilà, c'est vraiment l'enjeu, enfin l'idée de ce qu'on a envie de proposer à tout le monde pendant ces 3 jours-là, en plus de tout un tas de choses autour du spectacle aussi, avec des animations, des temps prévus spécifiquement pour les plus jeunes aussi, des repas faits maison pendant les 3 jours, des repas locaux avec des produits qui sont issus du territoire et de nos producteurs du coin. Donc voilà, on a vraiment hâte d'y être et de vous accueillir, ça va être top.
2: La Salvetta en rue libre, édition 2026, quatrième édition, les 22, 23 et 24 mai prochains, à La Salvetta Peyrales. Renseignements et informations sur le site sonolior.com.
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0: Love Like Blood de Killing Joke sur votre radio L'Esprit Rock. Il va être 11h30, c'est l'heure de retrouver l'invité de Rémi, c'est Oxmo Puccino. Oxmo Puccino qu'on retrouvera cet été, le vendredi 26 juin. Et oui, ce sera l'été. Oxmo Puccino, Gaël Faye, Vanessa Paradis, Étienne de Crécy. Une très belle soirée organisée à Montauban à l'occasion du festival Montauban en scène. Et Oxmo Puccino avec Rémi depuis lundi dans PCV.
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0: Allô, Oxmo Puccino, bonjour.
5: Bonjour.
0: Merci d'être là dans PCV cette semaine. La hauteur de la lune, c'est l'album autour duquel on discute. Un album avec de nombreuses collaborations, de Vanessa Paradis à MC Solar, en passant par Josman ou Thury. C'était une volonté, ça, une envie d'avoir comme ça des collabs sur cet album.
5: Bah, c'était nécessaire. Je veux dire, quand des chansons appellent des artistes qui vont remplir une case que je ne peux faire, car je n'ai pas le talent qu'ils ont, et ben, ça ne peut qu'envier ma chanson, et donc je fais appel à eux, et je ne rate jamais le message que me passe la chanson. Là, c'est, pour moi, c'est parce qu'il y a beaucoup d'artistes avec qui je prends plaisir à collaborer, mais la chanson m'en demande un en particulier. Voilà, et donc c'est celui-là que je vais chercher.
0: Et cette chanson, elle est écrite en pensant, par exemple, on va écouter aujourd'hui Ne pas m'aimer avec MC Solar. Est-ce qu'au moment de l'écriture, c'est en pensant à MC Solar ou
5: Tout à fait. Ouais. Sur ce sujet, ça va parler comme une évidence. Vous savez, j'ai une centaine de pages de notes, d'idées, et lorsque je suis à court, ce qui m'arrive assez rarement, je scrute dedans et me tombe la phrase qu'il fallait au moment où j'en ai besoin. Et donc, lorsqu'il fallait trouver ce titre avec Solar, qui est quand même un titre attendu, il fallait pas que je me loupe. Et donc, quand ce titre m'est arrivé, je me suis dit, évidemment, comment ne pas aimer Solar?
0: Vous dites, faut pas que je me loupe, ça veut dire que ça vous met un peu de la pression aussi de travailler.
5: Bah oui, parce que vous pouvez rater une rencontre. Ouais. Vous pouvez rater une rencontre. C'est-à-dire que vous vous retrouvez avec un artiste que vous adorez et le morceau que vous faites ensemble n'est pas à la hauteur. Et c'est très dommage. C'est inavouable. C'est inavouable. Mais c'est très dommage quand ça arrive. Ça m'arrive très rarement. Mais quand ça arrive, bah, c'est un morceau qu'on préfère oublier.
0: Bon, ben là, c'est pas le cas. Le titre, c'est Ne pas m'aimer, extrait de La hauteur de la lune, en featuring avec MC Solar. On se retrouve demain. Salut, Oxmo Puccino.
5: Au revoir.
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0: Mémé en featuring avec MC Solar, extrait de l'album La Hauteur de la Lune d'Oxmo Puccino. Oxmo Puccino est notre invité dans PCV cette semaine.
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0: Wanna, The All American Reject. Dans 20 minutes, ce sera la mi-journée déjà. Les infos, ensuite votre magazine d'actualité locale. Mais avant ça, on vous parlera de sardines et de pois chiches avec le fameux chichoulé. On en parle dans quelques minutes avec Jérôme de CFM Laconne parce que c'est une spécialité culinaire du Tarn et vous pourrez la discuter. Vous pourrez la déguster tout ce week-end à l'occasion du festival Mariotte. On en parle avant les midis.
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0: Un homme seul, Lancelot, sur CFM Radio. Allez, on vous en parle depuis plusieurs semaines maintenant. Quatrième édition du festival Maréotte. C'est ce week-end, ça démarre vendredi soir et ça terminera lundi avec le fameux Chichoulet. On en parle avec Jérôme.
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2: Lundi 25 mai sera la journée de clôture du festival Maréotte du côté de Vienne. Elle mettra à l'honneur la légende de cette année autour des pois chiches et de la sardine. Marine Perroux, directrice d'Arpège et Trémolo.
3: On clôture du côté de Vienne avec une version un peu différente de d'habitude parce que c'est vrai qu'on s'était communément rendu compte que le lundi après-midi, c'était plus compliqué de faire venir le monde. On a fait le béaba de la chanson ces dernières années. Et c'est vrai que la fréquentation était un peu plus compliquée puisque les gens, une fois qu'ils ont passé quand même 3 jours sur le festival, le lundi après-midi, il est temps de rentrer. Voilà, on avait du public local, mais c'était vraiment pas suffisant. Donc on a décidé de changer et de clôturer par un repas, par un banquet qui est proposé donc par Pascal Sudre et son fameux Chichoulet. Donc il avait gagné une émission, effectivement, comme tu disais, à téléviser. Une émission gastronomique régionale.
2: La meilleure cuisine régionale, c'est chez moi. Voilà.
3: Voilà, tout à fait.
2: Donc effectivement, avec cette recette du Chichoulet. Ouais.
3: Et donc, juste avant, il y aura un spectacle d'improvisation qui sera proposé par la Clique Compagnie, qui est une compagnie albigeoise qui propose un spectacle qui s'appelle Le Slip, qui va demander au public des mots, en fait, auxquels ils pensent, et ils vont créer des histoires autour de ces mots. Mais là, on se basera aussi sur la légende donc, du pois chiche et de la sardine. Donc, on va leur demander de proposer des mots tout autour de cette légende pour que les histoires qui se créent derrière soient un petit peu en lien avec la thématique. Pendant le banquet, on avait envie de mettre une animation musicale, et du coup, c'est Manu Reug, qui est un artiste albigeois, qui a été connu par The Voice, et qui reprend pas mal de chansons connues, qui fait chanter les gens à table. Enfin voilà, c'est pour finir un petit peu en mode banquet de fête de village.
2: La sardine mobile est une navette gratuite accessible sur réservation pendant tout le festival. Maréotte, c'est du 22 au 25 mai. Toute la programmation et les infos pratiques sont à retrouver sur le site festivalmaréotte.net.
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0: Allez, bientôt midi, passez une excellente journée. Restez branchés sur CFM Radio après les infos, votre magazine d'actualité locale. Bon mercredi.
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1: Bonjour, bonjour à tous. Emmanuel Grégoire appelle Patrick Bruel à mettre sa carrière entre parenthèses. Invité sur France 2 ce matin, le maire de Paris demande au chanteur d'annuler lui-même son concert prévu début octobre au Zénith de Paris. Visé par 4 enquêtes pour viol en France, l'artiste doit débuter sa tournée le mois prochain. 3 de ses concerts prévus en décembre au Québec ont déjà été annulés suite à ces accusations. Donald Trump, attendu dans quelques semaines en France, le président des États-Unis participera bien au sommet du G7 du 15 au 17 juin à Évian. Une réunion qui s'annonce tendue en pleine guerre commerciale entre Washington et ses alliés européens, mais aussi dans un contexte de désaccord face à l'offensive américaine en Iran. Téhéran qui promet ce matin d'étendre la guerre bien au-delà de la région en cas d'attaque américaine. Donald Trump a de nouveau menacé de frapper l'Iran si aucun accord n'est trouvé. De son côté, le président chinois Xi Jinping estime qu'une reprise des hostilités au Moyen-Orient serait inopportune. Déclaration faite à Vladimir Poutine, le président russe qui entame sa deuxième journée de visite en Chine. Dans le reste de l'actualité, ce drame à Toulon. Une mère et ses 3 enfants âgés de 3 à 6 ans sont morts après une chute du 13e étage d'un immeuble ce matin. D'après les premiers éléments, la trentenaire se serait défenestrée d'elle-même en entraînant ses enfants. Elle aurait récemment présenté des symptômes psychiatriques et dépressifs, selon le parquet, qui précise que ces éléments restent à confirmer. Les finances des hôpitaux publics et privés dans le rouge, elles ont continué de se dégrader en 2024 selon les chiffres présentés par l'ADRES ce matin. Le déficit de l'hôpital public se creuse de 0,5 milliard par rapport aux 2,4 milliards de 2023. 7 hôpitaux français sur 10 sont déficitaires. Et puis le coup d'envoi des épreuves du bac a été donné ce matin. Ce sont les lycéens professionnels qui ont ouvert le bal. Rendez-vous dans un peu moins d'un mois, le lundi 15 juin, pour les élèves des filières générales et technologiques. Le brevet des collèges, lui, se déroulera du 26 au 30 juin. Voilà pour l'essentiel. Excellente journée à tous.
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9: Bonjour. Bonjour à toutes et à tous, merci d'être avec nous dans ce mag. On vous propose aujourd'hui le détour par Bioule. Des travaux sont en cours afin de restaurer le château fort médiéval classé au titre des monuments historiques. Sur le site internet de la municipalité, une collecte ouvre à partir de demain et pour 3 ans, en plus des dons de la Fondation du patrimoine. L'enjeu du projet est d'une part la confortation et la restauration des structures internes et externes du château et d'autre part la restauration des fresques. Ce vaste édifice à la longue histoire conserve en effet des témoins de son passé dans ses murs, mais également sur les murs avec des grands cycles peints entre le 14e et le 16e siècle. Dans le cadre du programme de restauration et d'entretien du monument qui accueille aujourd'hui l'école communale, une équipe de conservatrices restauratrices de peinture murale est intervenue dans la chapelle et sur l'aile sud du château. Nous partons ainsi à leur rencontre, au pied des murs sur lesquels elles ont œuvré pendant de nombreuses semaines, afin de mieux comprendre les étapes de création de ces œuvres picturales monumentales et les enjeux de conservation de ce patrimoine fragile. Elles sont également accompagnées de 4 étudiantes venues apprendre l'art délicat de l'analyse de la restauration des environs anciens dans la salle des preux avec ces grands cavaliers du XVIe siècle. En étudiant à la loupe tous les revêtements, qu'ils soient faits de chaux ou de sable ou de pigments précieux, elles nous permettent de mieux comprendre les savoir-faire des artistes, artisans et parfois chimistes du Moyen-Âge. Léa Gérardin-Macario, du service inventaire du patrimoine du PETR du Pays Musicercy, sera notre guide.
10: Bonjour, on est aujourd'hui dans la chapelle du château de Bioule, non loin de la rivière Aveyron. Chapelle qui a été édifiée sans doute pour la première partie au XIIe siècle, un édifice au départ en pierre, et qui a été rebâtie, en tout cas réduite, on va dire, au XIVe siècle par une grande campagne de travaux, assortie des campagnes de travaux dans le château lui-même, pour devenir donc cette chapelle castrale qu'on voit aujourd'hui, avec ses élévations en partie en briques, et qui a reçu à ce moment-là un grand cycle de décors peints sur des enduits, sur la vie du Christ en particulier, décor qui est vaste et de belle qualité. Et qui a récemment reçu une campagne de travaux de restauration qui apporte de nouvelles données, de nouvelles informations sur ce décor du XIVe siècle. Et nous ici aujourd'hui, équipe inventaire, on vient un petit peu glaner ces nouvelles connaissances sur ces enduits peints et échanger avec les restauratrices sur les questions qui ont plus trait à l'architecture ou à l'archéologie du bâti dans l'édifice pour essayer de toujours d'en savoir toujours plus. On veut toujours en savoir plus sur nos édifices majeurs dans le territoire du pays Midi-Quercy. Donc aujourd'hui avec nous il y a Aude Ossiou qui est conservatrice restauratrice d'enduits peints en peinture monumentale et qui va nous parler donc de ses travaux récents qui ont eu lieu ici dans la chapelle et de son métier un petit peu plus en général de conservatrice restauratrice qui est un métier qu'on sollicite ou en tout cas qui nous apporte nous qui travaillons sur l'architecture, qui nous apporte toujours des connaissances nouvelles parce que nous on n'a pas l'œil technique et précis qu'ont les conservateurs restaurateurs qui soulèvent souvent beaucoup de nouvelles questions.
11: Bonjour, oui alors en effet ici donc au château de Bioule. La mission qui nous a été confiée était en fait une mission d'étude préalable. Alors, on n'est pas dans une phase de travaux pour l'instant, on est dans une phase d'observation avec pour objectif principal de réaliser un bilan sanitaire sur les différents ensembles de peintures murales présentes dans le château. Il y a eu aussi un volet analyse des matériaux dans notre étude que nous avons confié au laboratoire ERM de Poitiers qui est spécialisé dans l'étude des matériaux plutôt minéraux. et avec qui on travaille souvent. Donc on leur a confié l'analyse de toute la palette de pigments utilisés dans la chapelle.
10: Ça, c'est justement le genre d'informations qui sont pour nous intéressantes, puisque le décor a été très restauré. On se pose la question des couleurs qu'on voit aujourd'hui. Est-ce que ce sont les couleurs d'origine ou est-ce que c'est ce qui a été amené par la restauration ou parfois dans le temps les couleurs changent? Elles virent, vu qu'elles sont faites parfois à base de métaux ou de pigments qui, avec l'humidité ou l'oxygène, en fait, changent de couleur, puisque là, on est face à des peintures qui ont plusieurs siècles d'existence. Donc, parfois, les couleurs changent. Donc, voilà, par exemple, l'une des questions importantes qu'on a lors des campagnes d'études de décors, c'est donc ce qu'on appelle la palette chromatique, c'est-à-dire les couleurs, tout simplement. Donc, ici, par exemple, on voit beaucoup de bleu, de rouge, mais on voit aussi un peu de vert ou de jaune, notamment pour les nimbes. Ce qu'on appelle les nimbes, c'est les auréoles autour des têtes des personnages. Et donc là-dessus, oui, vous avez eu des résultats intéressants sur les couleurs médiévales d'origine.
11: Oui, on a à peu près tous les éléments de cette palette, et dont certains pigments qui se sont altérés. Donc c'est des choses qu'on sait, mais le fait de pouvoir les identifier permet de comprendre ce qui s'est altéré, notamment au niveau des rouges. On a pas mal de cinabre donc qui noircit avec l'humidité. On a des feuilles de métallique pour les dorures, qui sont des mélanges d'or, d'argent et de plomb, d'après les analyses. La présence de plomb est assez rare, donc ça reste à creuser encore un petit peu. Mais en tout cas, la présence d'argent permet de comprendre pourquoi ces nimbes sont aujourd'hui très très noircies. Les bleus sont des azurites qui ont pâli, et ça dépend aussi souvent de la grosseur du grain. Plus le grain d'azurite est gros, plus il a un bleu intense, plus il est fin, plus il a tendance à pâlir, à griser. Ici, quand on regarde avec une loupe, on voit quelques gros grains qui sont très très bleus, mais dans l'ensemble, on a plutôt affaire à un pigment un peu pâle. Et puis évidemment, toutes ces couleurs sont en partie masquées par un encrassement, alors dans beaucoup de cas réversible, dans d'autres cas plus compliqué à éliminer. On pense ici avoir une présence de suie assez importante. C'est en ça qu'il faut qu'on continue nos tests de nettoyage. Voilà, on a aussi des rouges qui s'altèrent, des rouges à base de plomb, on a des jaunes à base de plomb, a priori, voilà, c'est une palette qui est vraiment assez riche, et bon, voilà, il faut poursuivre encore les analyses.
10: Et donc, quand vous êtes devant la paroi, soit debout au sol, mais souvent, en l'occurrence, dans la chapelle, sur un échafaudage, parce que la chapelle, elle a plusieurs mètres de haut. Donc, quand vous êtes devant le mur et que, justement, vous mettez en œuvre ces études, quelles sont les techniques et les outils que vous allez utiliser? Est-ce que vous faites que regarder avec une loupe, ou est-ce que vous allez gratter, faire des prélèvements, les parties qui sont très fragiles, est-ce que vous pouvez intervenir dessus et avec quelle technique pour faire en sorte que le décor ne se décolle pas du mur?
11: Bon, vraiment en phase d'étude, on intervient très très peu directement sur la peinture. C'est essentiellement une phase d'observation, alors avec l'œil nu, avec des lunettes loupe, quelquefois avec de l'imagerie scientifique, des UV, des rayons X. Là ici, on a eu l'assistance du CICRP, le Centre Interrégional de Conservation du Patrimoine. qui est venu faire ici une campagne pour l'abside d'imagerie scientifique, donc qui nous a permis d'avoir un relevé des peintures en lumière UV, en rayon X, en lumière rasante, en noir et blanc, etc. Ce qui permet pour nous d'avoir d'autres observations non accessibles forcément à l'œil nu. Mais donc voilà, c'est une phase essentiellement d'observation. On peut utiliser quelquefois notre scalpel quand on a besoin de faire des micro-dégagements pour l'étude stratigraphique. Et puis, on fait beaucoup de documentation pour le constat d'état. On fait des relevés sur une tablette pour localiser les altérations et permettre de documenter un état à un temps donné. Et cette documentation va servir ensuite pour les restaurateurs qui vont répondre au projet de restauration pour avoir le maximum d'informations pour pouvoir répondre au projet de travaux, vraiment. Qu'est-ce qu'on fait aussi dans ces phases d'études? Quelquefois, on fait des tests de traitement, justement, pour pouvoir mieux évaluer le projet, parce que c'est aussi ça l'idée, c'est qu'une étude préalable, c'est pour la connaissance des peintures, mais c'est aussi beaucoup pour pouvoir établir les travaux à faire et l'enveloppe qui serait nécessaire, budgétaire. Donc, on fait beaucoup des tests. Ici, on a fait des tests de refixage d'écailles, on a fait des tests de nettoyage, et là, c'est là qu'on s'est rendu compte qu'il nous fallait compléter cette phase d'études de protocole. Et quelquefois aussi, ce qu'on peut rajouter, ce qu'on a rajouté ici dans l'étude préalable, ce sont des interventions minimales de conservation d'urgence. C'est-à-dire, puisqu'on vient avec nos échafaudages pour observer toutes les surfaces, on en profite quand même si on voit qu'il y a une peinture qui est un fragment qui est en péril ou quelque chose qu'il faut absolument traiter pour ne pas risquer de ne plus le retrouver la fois suivante. Là, on se permet d'intervenir, mais de façon minimale, à la fois pour sauver évidemment cette partie-là, mais aussi comme on n'a pas fait l'étude des protocoles et qu'on n'est pas dans les conditions optimales pour traiter la peinture, on le fait de manière à ne pas bloquer une intervention plus profonde et qui viendrait ultérieurement. Voilà. Donc voilà, une étude préalable, ça consiste en tout ça. Observer, tester et prévoir les travaux pour la suite.
10: C'est un métier qui demande des connaissances techniques et savoir, j'imagine, sur les matériaux même, savoir les enduits, souvent c'est fait à base de choux et de sable pour aller vite. Vous devez connaître qu'est-ce qu'on peut appliquer comme matériaux sur la choux et le sable pour faire en sorte qu'ils se dégradent pas. Donc j'imagine que c'est une formation et un métier qui demande des connaissances sur la chimie, des matériaux et techniques assez importantes.
11: Oui, c'est pour ça d'ailleurs que quand on fait nos études, assez rapidement, on se spécialise dans des types de matériaux et non pas dans des périodes comme souvent pensent les personnes. Par exemple, Diane et moi qui travaillons ici, on est spécialisés en peinture murale. Donc c'est pour ça que en fait, notre domaine, c'est plutôt tout ce qui est matériaux minéraux, les enduits, les pigments utilisés en peinture murale, qui sont bien spécifiques, qu'on peut retrouver dans d'autres spécialités, bien sûr, mais on n'est pas restauratrice, par exemple, de peinture de chevalet. Voilà, ce qui sont des choses très différentes, ni même de sculpture en bois polychrome, ni de vitraux. Voilà, chaque type d'œuvre a son restaurateur spécialisé, parce que c'est vrai que la connaissance des matériaux est essentielle, la connaissance des contextes. Une peinture murale, c'est lié à son environnement, au bâti. Et voilà, ça c'est vraiment la particularité de la peinture murale. En formation, assez vite, on doit s'orienter.
10: Et question un peu, on va dire un peu bête, mais comme vous travaillez sur la peinture murale, est-ce que vous disiez il n'y a pas de période période attitrée, mais c'est le support qui fait la spécialité. Est-ce que vous restaurez de la peinture de la préhistoire au 21e siècle? Et si oui, quel grand écart ça fait faire la préhistoire au 21e siècle pour le métier de restaurateur?
11: Oui, alors c'est exactement ça, de la préhistoire au 21e siècle. Alors Diane est plus particulièrement spécialisée justement dans les grottes rupestres et moi en art contemporain justement. Donc effectivement ça fait faire ça demande de la souplesse, mais en même temps, on va dire que ce qui réunit ces différentes périodes, c'est une méthodologie, une façon de... Alors bon, bien sûr, avec des cas particuliers, je pense que Diane pourrait parler. Moi, je pourrais absolument pas parler de ce qui se passe dans les grottes, mais de mon expérience, je trouve énormément de points communs, par exemple, même si ça peut paraître étrange, entre le travail que je peux faire sur des enduits peints antiques, parce que c'est aussi une grosse partie de mon travail. Je travaille pas mal sur du fragmentaire sorti de fouilles des périodes antiques gallo-romaines, et je travaille aussi beaucoup sur de l'art contemporain, des peintures murales en art contemporain. Ça demande une méthodologie qui consiste à toujours partir d'un contexte et quand même toujours basé autour des matériaux un peu communs qui sont comme... on disait le support essentiellement. Au-dessus de ce support, il peut se passer plein de choses, mais le support est souvent commun. Et puis ce fait de changer de période aussi enrichit nos diagnostics, notre façon de voir le métier, et voilà, je dirais qu'en tout cas on peut faire ce grand écart, oui.
10: Donc maintenant que l'étude a été menée, on espère que les travaux vont pouvoir continuer. Et en quoi ils consisteraient? Est-ce que vous allez repeindre intégralement la chapelle castrale de Bioul pour combler les lacunes, ou plus raisonnablement faire quels sont les travaux qui vont être envisagés ou qui seraient à faire? Parce qu'on ne sait pas encore ce qui va être fait, mais qu'est-ce qu'il faudrait faire idéalement ici à la chapelle de Bioul?
11: Oui, alors effectivement, plus raisonnablement, donc il sera évidemment pas question de repeindre. Ce qui va être important pour ces travaux, c'est de mener toute la partie conservation, c'est-à-dire faire en sorte que ces peintures soient stabilisées tant du point de vue de leur support d'enduit, décollé, quelquefois un peu en perte de cohésion, les couches picturales qui sont écaillés seront refixés, le décor sera nettoyé, et la restauration de 1950 sera éliminée, ainsi que les résidus de badigeons qui un temps ont recouvert ces peintures. Ensuite, il y aura une nouvelle documentation. Après toutes ces phases, il y aura une nouvelle documentation qui montrera l'état du décor 14e sans cette restauration. Et là, on aura une vision beaucoup plus proche de ce qu'était ce décor. Bon, avec ces altérations irréversibles liées au temps passé, mais malgré tout dans un état beaucoup plus authentique. Et au-delà de ça, on pourra passer à une phase de mise en valeur qui là sera toujours discutée avec la DRAC. Cette phase de mise en valeur, ça va consister en boucher les grandes lacunes d'enduit, les petites, et passer à une phase de retouche. Alors la retouche, c'est uniquement dans les lacunes. On ne repeint pas, c'est-à-dire qu'on ne passe pas par-dessus le décor. On accompagne ce décor pour permettre au public, à toute personne, de regarder ce décor dans de meilleures conditions, de lisibilité, voire d'esthétique, redonner vie à ce décor par de la retouche qui est souvent faite avec des tons légèrement en dessous de la peinture originale, et avec une trame qui doit être ce qu'on appelle souvent, par exemple, le tratteggio, que les gens ont peut-être quelquefois entendu. C'est un système qui a été mis au point par les Italiens, qu'on utilisera peut-être ici. Il y a d'autres techniques de retouche tramée, on dit, qui est une technique qui permet de faire un système de retouche qui permet de voir de près que c'est de la restauration, mais de loin, ce n'est pas envahissant. C'est-à-dire qu'on ne se rend pas compte de cette trame de loin, mais de près, si on s'approche, on voit que c'est le travail du restaurateur. On reste toujours dans le respect de la peinture originale, sans qu'il y ait confusion, comme c'est le cas sur beaucoup de restaurations avant les années 70.
10: Pour être restaurateur, hein, est-ce qu'il faut être un grand peintre? Est-ce que, en fait, il faut savoir extrêmement bien dessiner? Est-ce que moi, par exemple, qui sais très bien dessiner, je peux devenir restaurateur demain en m'équipant? Comment ça marche? Comment est-ce qu'on devient conservateur-restaurateur exactement?
11: Alors, le restaurateur n'est surtout pas un peintre. En fait, c'est un métier technique. Alors, évidemment, dans notre parcours de formation, on apprend les techniques picturales, les techniques artisanales, des métiers d'art, etc., pour comprendre. Mais on n'a pas à exercer ce genre de pratique. Alors, voilà, vraiment, ça fait partie de notre formation. Mais le restaurateur a plutôt une formation technique qui lui permet de comprendre la dynamique des matériaux, de comprendre les altérations, des notions en chimie, en physique, pour pouvoir dialoguer avec des laboratoires. Il n'est pas non plus scientifique, il n'est pas non plus historien de l'art. Il doit avoir des notions pareilles pour réussir à situer l'œuvre sur laquelle il travaille, pour pouvoir solliciter des historiens. Mais voilà, c'est vraiment un métier à part entière qui est assez pluridisciplinaire. Mais c'est une discipline, en fait, qui n'est pas encore, malgré tout, très bien connue, parce que finalement, c'est une discipline qui a été théorisée et vraiment cadrée dans les années 70 avec les grands théoriciens italiens. Et c'est vrai qu'avant, les restaurateurs, les confusions viennent de là, c'est qu'avant, les restaurateurs, on les appelait les peintres restaurateurs ou les peintres d'église, par exemple. Voilà, dans cette pratique de repeindre ou de refaire. Aujourd'hui, on en est loin, normalement, même si, malheureusement, ça se passe encore parce que c'est un métier qui n'est pas très bien connu et pas très protégé, donc rien à voir avec un métier artistique, même si on peut avoir le goût de ça.
10: Alors, on était donc dans la chapelle du château de Bioul. On va traverser la cour de récréation, puisque le château est une école aujourd'hui. On va traverser la cour de récréation et aller dans la salle des Preux, qui est là une autre ambiance que la chapelle. On va aller rencontrer les étudiantes qui sont ici au château en stage pour leurs études en conservation, restauration, peinture murale, notamment. Pas que peinture murale, mais notamment peinture murale pour aujourd'hui.
12: Est-ce que tu peux te présenter ?
13: Je m'appelle Mata Malet, j'ai 23 ans et je suis étudiante à l'Institut National du Patrimoine, spécialité peinture.
12: Est-ce que tu peux parler de ce que vous faites concrètement ? Là, je vois un échafaudage à côté, il y a une cafetière qui boue, effectivement, c'est ce qu'on entend derrière. On entend aussi des enfants qui crient derrière, parce qu'on l'a déjà dit, on est dans une école, le château de Bioul est aussi une école. La salle des Preux, il y a clairement de la peinture murale. Comment ça se passe ?
13: On étudie, on fait notre première étude stratigraphique, du bâtiment. Sur les quatre murs, on étudie toutes les couches qui ont été appliquées de la brique jusqu'à la peinture en elle-même, qui est plutôt bien conservée. Donc on a l'occasion de pouvoir observer ce qui se passe en surface, mais également avec les trous, pouvoir venir détailler chacune des couches. Comme c'est un exercice un peu compliqué, que toutes les couches ne sont pas forcément homogènes, et qu'on a eu des rajouts, des bouchages, des anciennes restaurations, on essaye de décoller tout ça, enfin, de détailler tout ça et de pouvoir avoir une idée globale des différentes chronologie d'application de ces couches, de ce qui est original, de ce qui ne l'est pas, et de s'il y avait par exemple un décor en dessous ou quelque chose comme ça auquel on n'a pas accès aujourd'hui, et essayer de révéler ça et de comprendre mieux pour pouvoir mieux restaurer derrière.
11: On était au château de Bioul aujourd'hui dans ce mag, un château classé au titre des monuments historiques où des travaux sont en cours, travaux auxquels vous pouvez participer par vos dons. Une collecte ouvre à partir de demain sur le site internet de la commune de Bioul, en plus des dons promis par la Fondation du Patrimoine. Merci de nous avoir suivis tout au long de ce mag qui sera comme d'habitude diffusé à 18h et à 21h, comme de coutume, à réentendre sans modération sur le site internet cfmradio.fr. Après les infos, la suite sera depuis CFM Montauban, le mag, avec Rémi.
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1: Bonjour, bonjour à tous. Emmanuel Grégoire appelle Patrick Bruel à mettre sa carrière entre parenthèses. Invité sur France 2 ce matin, le maire de Paris demande au chanteur d'annuler lui-même son concert prévu début octobre au Zénith de Paris. Visé par 4 enquêtes pour viol en France, l'artiste doit débuter sa tournée le mois prochain. 3 de ses concerts prévus en décembre au Québec ont déjà été annulés suite à ces accusations. Donald Trump, attendu dans quelques semaines en France, le président des États-Unis participera bien au sommet du G7 du 15 au 17 juin à Évian. Une réunion qui s'annonce tendue en pleine guerre commerciale entre Washington et ses alliés européens, mais aussi dans un contexte de désaccord face à l'offensive américaine en Iran. Téhéran, qui promet ce matin d'étendre la guerre bien au-delà de la région en cas d'attaque américaine. Donald Trump a de nouveau menacé de frapper l'Iran si aucun accord n'est trouvé. De son côté, le président chinois Xi Jinping estime qu'une reprise des hostilités au Moyen-Orient serait inopportune. Déclaration faite à Vladimir Poutine, le président russe qui entame sa deuxième journée de visite en Chine. Dans le reste de l'actualité, ce drame à Toulon. Une mère et ses 3 enfants âgés de 3 à 6 ans sont morts après une chute du 13e étage d'un immeuble ce matin. D'après les premiers éléments, la trentenaire se serait défenestrée d'elle-même en entraînant ses enfants. Elle aurait récemment présenté des symptômes psychiatriques et dépressifs, selon le parquet, qui précise que ces éléments restent à confirmer. Les finances des hôpitaux publics et privés dans le rouge, elles ont continué de se dégrader en 2024 selon les chiffres présentés par l'ADRES ce matin. Le déficit de l'hôpital public se creuse de 0,5 milliard par rapport aux 2,4 milliards de 2023. 7 hôpitaux français sur 10 sont déficitaires. Et puis le coup d'envoi des épreuves du bac a été donné ce matin. Ce sont les lycéens professionnels qui ont ouvert le bal. Rendez-vous dans un peu moins d'un mois, le lundi 15 juin, par rapport aux 2,4 milliards de 2023. 7 hôpitaux français sur 10 sont déficitaires. Et puis le coup d'envoi des épreuves du bac a été donné ce matin. Ce sont les lycéens

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6: Madame, monsieur, bonjour. Rémi Thoreau est là, avec vous pour la prochaine demi-heure. C'est un revenant que j'ai le plaisir d'accueillir aujourd'hui dans le MAG. Philippe-Marie Bernadou, bien connu des Montalbanais pour avoir été membre actif, cheville ouvrière de la librairie de Loche. Librairie dans laquelle il reviendra ce samedi.
7: Samedi 30 mai,
6: donc à la librairie La Femme Renard, rue de...
7: Ce coup-ci, en tant qu'auteur.
6: Et voilà, en tant qu'auteur. Vivant demain, c'est le titre du recueil de poèmes que vous venez nous présenter, Philippe-Marie. Prix Nicole Drano-Stenberg en 2026. Vous nous raconterez comment vous avez reçu ce prix. Et du coup, vous nous présenterez au passage Nicole Drano-Stenberg. Vous avez animé sur CFM Radio de 2007 à 2017, au moins, pendant 10 ans, les rendez-vous du libraire.
7: J'ai participé d'abord aux Voix de l'Allemand,
6: ouais.
7: Et puis ensuite j'ai animé personnellement. Le rendez-vous du libraire.
6: Voilà, je me suis promené dans les archives de CFM Radio pour réécouter quelques extraits de ces émissions qui faisaient la part belle à la fois à la poésie, à la littérature,
7: à
6: tout ce qui faisait l'actualité en fait du livre, quoi.
7: Voilà, la librairie. Je piochais dans le stock. C'était le bon temps.
6: Bon, le bon temps, ça a l'air d'être pas mal non plus quand on lit vos poèmes qui sont tous tournés autour de la mer, beaucoup de paysages maritimes, de pensées comme ça vagabondes. On vous imagine assis sur des plages de la Méditerranée, très méditatif, très contemplatif. Hein, d'ailleurs, le premier poème donne le ton comme ça.
7: Oui. Qui s'appelle Less, qui est sur les choses que la mer abandonne sur le sable,
6: ouais.
7: Qui est un peu un résumé de notre monde aussi.
6: Bon, ça vous laisse beaucoup de temps, la retraite, pour écrire, Philippe-Marie Bernadou?
7: Pas plus que
6: non.
7: Ça.
6: Ah bon?
7: Disons que je n'écris pas plus. Je ne vais pas tomber dans ce travers-là. Ce recueil, il y a une soixantaine de pages, il y a 20 ans de textes.
6: Comment
7: jusqu'au plus récent.
6: Et comment vous les avez recherchés, ces textes? C'est des cahiers, à quoi ça ressemble en fait, les poèmes et les fragments de poèmes? Parce qu'il y en a certains, c'est des fragments,
7: oui,
6: de poèmes.
7: Hein, ouais. C'est des fragments. C'est en fait, c'est un recueil que j'aurais souhaité.

0: et qui a agrégé de nouveaux textes. Je suis parti d'une base qui existait, qui a agrégé de nouveaux textes, qui étaient en correspondance. Mais sinon, oui, au départ, c'est des cahiers. Hein.
1: C'est des cahiers.
0: Des cahiers d'écolier, au stylo, je ne sais pas travailler à l'ordinateur.
1: Ouais. Est-ce qu'ils sont classés par thème, ou est-ce que vous avez tout relu, ou est-ce que c'est toujours le thème de la mer, d'ailleurs, peut-être, parce que c'est l'impression que le fil rouge, c'est ça, quand même. Hein,
0: c'est un fil rouge, mais il y a une progression dans la construction du recueil, qui n'est pas chronologique du tout, qui est de partir de cette fascination de la mer, de cette aspiration, si je puis dire, que la mer a opérée. Et petit à petit, on glisse sur quelque chose d'un peu plus noir, à laquelle la mer amène aussi, parce que malheureusement, la force d'attraction qu'elle a s'exerce pour, par exemple, des migrants qui y reposent. Et ce qui m'a amené, avec aussi l'actualité, à réfléchir sur le réfléchir, ou du moins à dire ce que je ressens de cet état depuis 5 ans dans lequel nous vivons, de préparation à une mobilisation générale. Mmh. Voilà comment est bâti le recueil.
1: Le recueil, il s'appelle Vivant Demain, donc il vient de paraître aux éditions La Rumeur Libre. Je rappelle que, au passage, que vous le signerez le 30 mai, samedi 30 mai, de 10h à 13h à la Femme Renard. Ce recueil donc a reçu le premier prix Nicole Drano-Steinberg. Qu'est-ce que c'est ?
0: Le premier, parce que c'est la première fois qu'on le décerne. Le prix Nicole Drano-Steinberg a été organisé par une revue qui s'appelle Encre Vive, qui est une revue vénérable, qui est née dans les années 60, hein, qui était animée par un Toulousain qui s'appelait Michel Cosem, qui est décédé il y a 3 ans, je crois, et a été repris par un monsieur qui s'appelle Éric Chassefière, qui lui est basé à Frontignan, dans l'Hérault donc. Et il a décidé pour la première fois d'organiser ce prix à qui il a donné le nom de Nicole Drano-Steinberg, qui est une poétesse de Frontignan, elle et son mari Georges Drano, qui ont été un couple très actif, qui ont animé des rencontres quasiment mensuelles. Mais plus que ça, elle était aussi une humanitaire. Elle a beaucoup travaillé en Afrique. Et elle aussi est décédée en 2024, je crois. Et donc, pour lui rendre hommage, quand Éric Chassefière a voulu créer ce prix, il lui a donné son nom avec l'appui de Georges Drano et de plusieurs poètes autour de Montpellier.
1: Et ce prix, du coup, il est remis à quelle occasion ? Un festival de...
0: Du tout.
1: Non ?
0: Alors, il faut signaler qu'il est décerné sur manuscrit, ce qui est tout à fait rare dans le paysage français. Et on comprend pourquoi, c'est que quand on lance un appel sur manuscrit, on reçoit énormément de textes.
1: Oui.
0: Qui n'ont pas été déjà sélectionnés et qui ne sont pas passés par un tamis. Là, dans l'occasion, en l'occurrence, ils ont reçu 121 recueils.
1: D'accord.
0: Et bon, je pense qu'on fait très vite le tri entre le bon grain et l'ivraie. Et donc, ce recueil,
1: ce prix, il a été remis.
0: Ce prix a été remis avec l'appui de la municipalité de Frontignan. Bon, c'était à peu près au moment du printemps des poètes, le 11 avril. Oui,
1: d'accord. C'était en 2026. Alors, est-ce que c'est ce prix qui fait que le recueil est édité ?
0: Du coup, exactement.
1: C'est ça.
0: Exactement. Le prix, c'est un prix de poésie. Il y avait absolument aucun argent à la clé.
1: Il n'y a pas des dollars.
0: Non.
1: Mais il y a l'édition.
0: C'était l'édition qui était le challenge du prix. Et quand même magnifique pastel que j'ai reçu d'une artiste de
1: Frontignan.
0: Autour de Montpellier, oui.
1: Philippe-Marie Bernadou est notre invité aujourd'hui dans le MAG. On marque une petite pause et puis on continue de parler de Vivant Demain, recueil de poèmes qu'il signera le 30 mai prochain, samedi 30 mai, de 10h à 13h.

0: Le mag de CFM Montauban, consacré aujourd'hui à Vivant Demain, ce recueil de poèmes. On va quand même en lire quelques extraits en compagnie de Philippe-Marie Bernadou, qui en est son auteur, et qui sera, je le rappelle encore, le samedi 30 mai à La Femme Renard. Je voulais juste lire un petit passage, et après j'aimerais que ce soit vous qui le lisiez. Page 28, Ostraca. Alors je me suis intéressé à ce qu'était Ostraca, et on comprend mieux en fait la lecture du poème quand on sait que Ostraca, c'est un bout de poterie utilisé comme support d'écriture dans l'Antiquité.
1: Voilà, c'est un terme qui vient de l'archéologie.
0: Voilà, et c'est au pluriel en plus, hein, Ostraca. Sinon, c'est Ostracum ou
1: Ostracum, oui. Et c'est effectivement ces fragments de poterie, de choses diverses sur lesquelles subsistent des bouts d'inscription. Et je l'ai utilisé parce que cet ensemble de poèmes est constitué effectivement de fragments que j'ai récupérés, que j'ai sauvés, ou que le temps m'a sauvé, je ne sais pas si j'y suis pour quelque chose.
0: Le premier poème commence par trois points de suspension, justement, puisque c'est un fragment. Ce moment où la mer accorde nos souffles, comme au crépuscule, le verre à demi bu. Les mots remuent un calme silence. Trois points de suspension. Ce moment suspendu dont, pour tout souvenir, tu diras, c'était le jour où les blindés sont entrés dans Beyrouth. Trois points de suspension. Ce moment, sans doute, le bonheur l'a frôlé. C'est un fragment retrouvé comment, ce fragment de poème là?
1: Oh, c'est un choix fait dans les brouillons,
0: au hasard, ouais.
1: Pas au hasard, mais en rapprochant des phrases qui faisaient sens entre elles, à mon avis.
0: Vous travaillez souvent comme ça, par fragments de phrases, justement, ou bien un poème, il a dès le départ un début, un milieu, une fin?
1: Les deux, mon capitaine. Il y a des poèmes qui sont vraiment... En général, les poèmes courts, enfin les poèmes qui font une, deux pages, sont des poèmes qui ont une unité d'écriture. Je ne dis pas que je ne les retravaille pas après. Et les poèmes plus longs sont souvent écrits à partir de choses juxtaposées. Il y a plusieurs façons d'approcher cette écriture. Il y a un long poème au milieu qui fait 17 pages, je crois, qui s'appelle « Les caméras ne sont pas objectives », que je ne vous lirai pas, je vous rassure. Et qui, lui, donc, que j'ai énormément travaillé, ouais. C'est une errance dans une ville pratiquement en flammes, une nuit d'été, dans la chaleur. L'errance d'un couple, car un des fils rouges du recueil, c'est aussi le couple. À la fois parce que être deux, n'est-ce pas, c'est plus qu'important, et à la fois dans l'écriture même, où il y a de temps en temps des incises, comme si quelqu'un répondait. Il y a les dis-tu qui apparaissent, et c'est une façon que j'ai d'écrire que je ne cultive pas, qui est, quand j'écris, j'entends
0: les réflexions de l'autre.
1: Les réflexions, non pas d'une seule personne, et d'ailleurs ce dis-tu n'est pas ouais, qu'une personne, mais j'entends, il y a un dialogue qui s'entame.
0: Est-ce que vous vous mettez des contraintes, ou au contraire pas du tout, dans votre façon d'écrire?
1: Du tout, aucune. Du tout. Aucune. Je ne réfléchis pas à ça. C'est très peu l'art pour l'art. C'est plutôt comme je dis, des émotions, des impulsions. Et dans ce cas-là, je réfléchis pas trop, ce qui fait qu'il y a plusieurs façons d'écrire dans le recueil.
0: Oui. Alors oui,
1: même s'il y a une unité de fond.
0: Donc il y a quelqu'un qui apparaît régulièrement. Alors je ne sais pas si vous avez dit que ce n'est pas forcément la même personne, mais il n'empêche que l'ouvrage, il est quand même dédié,
1: oui,
0: à Daniel.
1: À Daniel.
0: Qu'on salue au passage. Daniel, par qui vivent les lendemains.
1: Oui, depuis 44 ans.
0: Allez.
1: 45. Vous passer le temps.
0: Votre muse.
1: C'est Daniel Deloche. Elle n'aime pas ce mot.
0: Ah ouais.
1: Non. Mais disons que sa présence a été importante.
0: Est-ce qu'elle est la première lectrice?
1: La plupart du temps, mais pas toujours. Il arrive que je la surprenne. Elle ne savait pas que j'avais proposé ce recueil au prix d'Andrano Stamberg, par exemple. Mais elle connaissait la plupart des poèmes qui étaient dedans.
0: Vous nous lisez un poème ? Enfin,
1: avec plaisir. Le dernier, par esprit de contradiction.
0: Allez.
1: Et en plus, c'est le dernier et c'est à la fois le premier. C'est pas biblique, c'est simplement que c'est celui que l'éditeur a choisi, du moins une partie, pour être en quatrième de couverture. Donc c'est le premier qui est donné à lire au lecteur. Et c'est en plus, ça pourrait passer pour un art poétique, ou un non-art poétique, ou un nanar poétique. Ça s'appelle rien que de poésie. La poésie ne parle pas de poésie. Elle parle du torrent sous la grotte, du pin Douglas qui cherche sa place dans nos montagnes, du renard et de la poule et du fermier, de l'équilibre qui jamais ne se fera entre le croc, la gorge et le gardien, entre la faim et le travail. Elle parle des chemins qui se croisent parfois et du mal à les tenir tressés, du busard et du lapin, de la force et la ruse que nous avons apprises pour échapper aux griffes, aux serres, aux grilles. Elle parle de toi et de moi, de cet acharnement à traverser les âges. Elle parle des roches, des planètes et de nous. Elle parle d'une étoile sur un béret et de nous. Elle parle du sac et du ressac, cette mer qui bat pour l'éternité dans nos veines, les algues qui s'y caressent, la bulle d'un baiser de poisson, tout ce que nous avons à dire. Et de drapeaux aussi dans la brume de gaz lacrymogène, des cris absurdes contre l'absurde vitre du temps, des hommes lassés d'être nourris de rêves, déçus peut-être de n'en avoir pas plus. Elle parle des caravelles prêtes à lever l'ancre, des futurs que nous nous obstinons à inventer, des lunes et des mars où nous nous sauverons, et plus certainement de cette pauvre terre qui mourra avant nous. Je veux dire, avant eux, toi et moi, mon amour, nous lui survivrons dans un sourire d'étoiles sur un béret cosmique. Ma poésie ne parle de rien, que de poésie.
2: Philippe-Marie Bernadou, un poème extrait du recueil « Vivant demain », prix Nicole Drano-Stenberg 2006, un ouvrage que vous dédicacerez le samedi 30 mai de 10h à 13h à La Femme Renard. Il nous reste un tout petit peu de temps. J'aimerais qu'on parle de ce que vous lisez, vous, en poésie. Est-ce que vous en lisez, d'ailleurs ?
1: Oui, j'en ai toujours lu, ouais. Je continue à lire. Des revues, beaucoup.
2: Ouais.
1: Parce que c'est là où la poésie qui vit, elle est là. Mais je lis aussi des poètes classiques. Ouais. Je reviens régulièrement à mes piliers fondamentaux. Yanis Ritsos, Paul Éluard, et puis d'autres plus classiques.
2: Est-ce que le public de la poésie aujourd'hui se renouvelle ? On a l'impression qu'il y a comme une espèce de petite flamme qui est en train de se faire actuellement. J'entends beaucoup de jeunes parler de poésie et de lire des recueils de poèmes.
1: J'ai l'impression, et curieusement par le slam. Parce que le slam qui est une forme tout à fait actuelle et qui tient... apparenté au rap, hein. Une façon de dire des poèmes, mais les slameurs retrouvent un sens de l'histoire de la poésie. C'est vrai en chanson aussi d'ailleurs, où j'écoutais hier soir une émission sur Jacques Brel, il y avait Abdelmalik qui chante à ces gens-là. Et il y a... La rupture est passée, le moment de la rupture est passé, et maintenant on retrouve, je crois que ça a toujours été un peu ça, on retrouve un peu les filiations.
2: Ben voilà, rendez-vous est pris, samedi 30 mai, de 10h à 13h, à La Femme Renard à Montauban.
1: À Montauban, ça sera la veille de la fête des mères. Je dis ça comme ça. Je vous remercie de m'avoir reçu.
2: Merci Philippe-Marie Bernadou, au plaisir.
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1: Le bus du cœur des femmes fait étape à Montauban à partir d'aujourd'hui et jusqu'à vendredi. Ce dispositif propose aux femmes des dépistages cardiovasculaires et gynécologiques gratuits. Créé il y a 7 ans, le bus entame actuellement sa 6e campagne avec déjà 74 étapes réalisées partout en France. Vincent Morel, coordinateur national du bus du cœur des femmes.
2: Alors, Agir pour le cœur des femmes a été cofondé par Claire Mounier-Veillé, qui est professeure au CHU de Lille et Thierry Drillon. Et Claire Mounier-Veillé, elle a développé des parcours cardio-gynécologiques pour les femmes, notamment à l'entrée de la ménopause, car la vie hormonale de la femme est très riche et les évolutions à l'entrée de la ménopause peuvent entraîner un sur-risque d'accident cardiovasculaire. Et donc, c'est important de faire ces bilans à cette période-là.
1: Une étape à Montauban qui paraissait indispensable après sa réussite en 2024.
2: On revient faire une deuxième édition après 2024 à Montauban parce que le but, c'est là pour créer une dynamique en faveur de cette cause de la santé cardiovasculaire des femmes et d'entretenir cette dynamique avec plusieurs éditions. Et ensuite, voilà, Montauban est un territoire, une agglomération, voilà, où il y a une certaine désertification médicale, où il y a beaucoup de femmes qui sont en déshérence de soins. Et voilà, c'est tout à fait logique qu'on vienne porter notre action ici pour à la fois parler de la santé des femmes, mobiliser les acteurs autour de ce sujet, les fédérer, renforcer l'écosystème de santé et déployer une action de prévention qui renforce l'offre de soins et développe de l'intelligence collective entre les acteurs.
1: Le bus du cœur des femmes sera à l'esplanade des Fontaines à Montauban pendant 2 jours à partir d'aujourd'hui. Un village santé est également accessible à tous sur place.
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Il est 14h, tout rond. Bonjour tout le monde, c'est FM Radio. Cet après-midi encore en musique et en info locale, des coups de projecteur sur les actualités de nos départements. Par exemple, autour de la 4e édition du Festival International d'Accordéon qui se tiendra de ce vendredi jusqu'à dimanche à Albasse dans le Lot. Dans un gros quart d'heure, c'est à Montauban qu'on vous emmène avec le bus du cœur des femmes qui s'y est installé à partir d'aujourd'hui. Il y sera pendant 2 jours pour accueillir les femmes et pour faire des dépistages cardiovasculaires et gynécologiques. Un prochain coup de projecteur sur CFM, d'ici là la playlist Beck, Louisa ou tout de suite Wax Taylor, No Down.

0: Jetlag avec Louisa. Sa femme radio à propos du bus du cœur des femmes. Un bus qui fait le tour de France pour des dépistages gratuits, pour apprendre aux femmes à écouter leur cœur, dépistage cardiovasculaire et gynécologique. Un bus qui s'installe à Montauban, c'est notre prochain coup de projecteur. Et vous aurez entre-temps sur CFM Aerosmith ou Flavia Coelho pour ce qu'on vous propose côté musique.
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0: Walk This Waste bien Aerosmith. Ce sera bien encore la suite de la playlist. C'est FM Radio avec Marguerite ou le boss Bruce Springsteen. Ce sera après le détour par Montauban où le bus du cœur des femmes s'est arrêté dès aujourd'hui et pour deux jours. C'est le coup de projecteur de Manon, CFM Montauban.
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2: Le bus du cœur des femmes fait étape à Montauban à partir d'aujourd'hui et jusqu'à vendredi. Ce dispositif propose aux femmes des dépistages cardiovasculaires et gynécologiques gratuits. Créé il y a 7 ans, le bus entame actuellement sa 6e campagne, avec déjà 74 étapes réalisées partout en France. Vincent Morel, coordinateur national du bus du cœur des femmes.
3: Alors, Agir pour le cœur des femmes a été cofondé par Claire Mounier-Veillé, qui est professeur au CHU de Lille et Thierry Drillon. Et Claire Mounier-Veillé, elle a développé des parcours cardio-gynécologiques pour les femmes, notamment à l'entrée de la ménopause, car la vie hormonale de la femme est très riche et les évolutions à l'entrée de la ménopause peuvent entraîner un sur-risque d'accident cardiovasculaire. Et donc, c'est important de faire ces bilans à cette période-là.
2: Une étape à Montauban qui paraissait indispensable après sa réussite en 2024.
3: On revient faire une deuxième édition après 2024 à Montauban parce que le bus est là pour créer une dynamique en faveur de cette cause de la santé cardiovasculaire des femmes et d'entretenir cette dynamique avec plusieurs éditions. Et ensuite, voilà, Montauban est un territoire, une agglomération, voilà, où il y a une certaine désertification médicale, où il y a beaucoup de femmes qui sont en déshérence de soins. Et voilà, c'est tout à fait logique que on vienne porter notre action ici pour à la fois parler de la santé des femmes, mobiliser les acteurs autour de ce sujet, les fédérer, renforcer l'écosystème de santé et déployer une action de prévention qui renforce l'offre de soins et développe de l'intelligence collective entre les acteurs.
2: Le bus du cœur des femmes sera à l'esplanade des Fontaines à Montauban pendant deux jours à partir d'aujourd'hui. Un village santé est également accessible à tous sur place.
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C'est Marguerite. CFM Radio à propos d'accordéon. Dans un gros quart d'heure, la scène internationale de l'accordéon s'installe pour la quatrième fois du côté d'Albas, dans le Lot, qui accueillera des artistes venus de toute l'Europe, mais aussi d'Occitanie. Festival international d'accordéon, c'est notre prochain coup de projecteur. Dans un quart d'heure, d'ici là, la playlist, Suzanne, ou Franz Ferdinand maintenant, avec Ulysse.

0: mais aussi d'Autriche partageront la scène avec les artistes d'Occitanie pour la 4e édition du Festival international d'accordéon. Il se tiendra dans le Lot du 22 au 24 mai. Et vous saurez tout dans notre prochain coup de projecteur. Et vous aurez entre-temps dans la playlist CFM Bon Jovi à suivre. Ne changez rien.
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0: d'accordéon sur CFM Radio à l'occasion du Festival International d'accordéon qui tiendra tout ce week-end à Albaz dans le Lot. On retrouve donc Gilles Barré de CFM Cahors pour son coup de projecteur du jour.
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2: Ce week-end de Pentecôte dans le Lot à Albaz, c'est la 4e édition du Festival International d'accordéon qui se déroulera du 22 au 24 mai. L'accordéon deviendra un langage universel de musique puisqu'il réunira des artistes de la Finlande, de l'Autriche et de l'Occitanie. Musique, danse, rencontres et masterclass au programme. Elena Bittner-Kohl, présidente de l'association AAA Accordéon et Art.
3: L'esprit reste toujours beaucoup dans la festivité, dans l'échange, dans la convivialité, dans la rencontre. Cette année, ça sera la rencontre vraiment des deux vedettes internationales avec Otto Lechner, l'Autrichien, qui revient après l'édition 2024. En plus, Maria Kalaniemi, elle est finlandaise. Et voilà, elle sera là pour la première année. Elle est ravie de pouvoir y jouer en France. C'est un mélange des nations, c'est aussi un mélange des générations. On a des jeunes qui sont sur scène, et on a des, enfin, comme on a entendu Otto Maria, peut-être un peu plus âgé, expérimenté, comme on dit. Et c'est ça, c'est cette idée aussi d'apprendre l'un par l'autre. Et c'est ça qui est génial, c'est-à-dire, enfin, on a un moment vraiment déclaré de bal, c'est le bal trad le samedi soir, donc le 23 mai, le bal trad avec deux groupes. Il n'y a que des belles histoires autour. C'est des clochettes dans les pieds et c'est gros. Et des clochettes dans les pieds, c'est trois femmes, trois accordionnistes qui, justement, ils ont des clochettes dans les pieds. Ils accompagnent le son de l'accordion avec des clochettes.
2: Une masterclass ouverte aux accordéonistes semi-professionnels est proposée. Renseignements et inscriptions, accordéon-du-6-albas.fr.
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1: Il est tout juste 15h sur CFM Radio. On poursuit notre voyage musical et local des actualités de nos différents départements. Le Tarn, le Tarn-et-Garonne, le Lot et l'Aveyron. Nous mènerons cette prochaine heure à Marée Haute. C'est le festival itinérant chaleureux et profondément ancré dans son territoire sur les monts de la Conne et sur le Haut-Languedoc, festival qui se tient ce week-end jusqu'à lundi. On vous détaillera le programme dans un prochain coup de projecteur. Et on vous amènera aussi du côté de l'Aveyron à la Salveta, c'est la 4e édition du festival La Salveta en rue libre. Une manifestation qui met à l'honneur les arts vivants. C'est notre prochain coup de projecteur dans un quart d'heure. D'ici là, pour la playlist, c'est Elephants, Charlie Winston ou tout de suite Maroon 5 pour Héroïne.

0: What a Feeling. C'était bien, Charlie Winston. On vous met de côté Prad ou Blur pour la suite musicale de CFM Radio. Et pour tout le reste, plein d'art vivant. C'est notre prochain coup de projecteur, la Salvetta en rue libre. C'est ce week-end. C'est avec l'association Sonolior. C'est à la Salvetta, donc en Aveyron. Et vous saurez tout dans notre prochain coup de projecteur dans 10 minutes.
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0: Le décor, c'était Prad. Vous aurez Coldplay ou Oasis après un détour par l'Aveyron. L'association Sonolior organise sa 4e édition du festival La Salvetta en rue libre. Plein d'art vivant au menu de ce vendredi jusqu'à dimanche. Et tout de suite, c'est le coup de projecteur de David Lefébure, CFM Villefranche de Rouergue.
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2: L'association Sonolior va nous offrir pour cette année une forme hybride, augmentée, transcendée du festival La Salvetta en rue libre. Manifestation dédiée aux arts de rue et combinée pour cette édition à une large programmation musicale. Paul Mettet, membre de l'assemblée collégiale de Sonolior.
3: Cette année, c'est sur 3 jours. On vient fusionner notre festival d'art de rue et notre festival de musique qui se tient normalement l'été. On fusionne ces deux en plein cœur du village de La Salvetta avec la journée des spectacles d'art de rue, de différents arts de rue, et le soir on passe sous chapiteau sur la place du village avec des soirées concerts. La journée est à prix libre, tous les spectacles sont à prix libre, et le soir on passe sous chapiteau avec une fourchette de prix de 7 à 20 euros. Et l'idée, c'est qu'il y ait des spectacles absolument pour tout le monde. Il y a une programmation très variée qui est vraiment à l'image de ce qu'on a envie de défendre au sein de notre association.
2: Programmation sans concession, hein, on peut dire.
3: Sans concession, complètement. On va toucher des sujets très variés, des sujets qui vont nous amener à rire, à pleurer, à passer des moments que seul l'art du spectacle sait nous faire passer, peut-être. En tout cas, c'est un petit peu l'idée. Et puis, qui vont dans le sens de ce qu'on a envie de défendre d'un point de vue social, écologique, dans notre asso. Donc voilà, c'est vraiment l'enjeu, l'idée de ce qu'on a envie de proposer à tout le monde pendant ces 3 jours-là. En plus de tout un tas de choses autour du spectacle aussi, avec des animations, des temps prévus spécifiquement pour les plus jeunes aussi, des repas faits maison pendant les 3 jours, des repas locaux avec des produits qui sont issus du territoire et de nos producteurs du coin. Donc voilà, on a vraiment hâte d'y être et de vous accueillir, ça va être top.
2: La Salvetta en rue libre, édition 2026, 4e édition, les 22, 23 et 24 mai prochains, à la Salvetta Perales. Renseignements et informations sur le site sonolior.com.
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0: Marty Boy. C'est FM avec les Red Hot Chili Peppers. The Police, c'est la suite de la playlist. Et tout de suite, c'est Oxmo Puccino. Il est au micro de Rémi Torella pour le PCV, l'album de la semaine. Et c'est maintenant.
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6: Allô, Oxmo Puccino, bonjour.
3: Bonjour.
6: Merci d'être là dans PCV cette semaine. La hauteur de la lune, c'est l'album autour duquel on discute. Un album avec de nombreuses collaborations, de Vanessa Paradis à MC Solar, en passant par Josman ou Turi. C'était une volonté, ça, une envie d'avoir comme ça des collabs sur cet album?
3: Bah, c'était nécessaire. Je veux dire, quand des chansons appellent des artistes qui vont remplir une case que je ne peux faire, car je n'ai pas le talent qu'ils ont, et ben ça ne peut qu'envier ma chanson, et donc je fais appel à eux, et je ne rate jamais le message que me passe la chanson. Là, c'est pour moi, c'est parce qu'il y a beaucoup d'artistes avec qui je prends plaisir à collaborer, mais la chanson m'en demande un en particulier. Voilà, et donc c'est celui-là que je vais chercher.
6: Et cette chanson, elle est écrite en pensant, par exemple, on va écouter aujourd'hui Ne pas m'aimer avec MC Solar. Est-ce qu'au moment de l'écriture, c'est en pensant à MC Solar ou
3: Tout à fait. Ouais. Sur ce sujet, ça m'a paru comme une évidence. Vous savez, j'ai une centaine de pages de notes, d'idées, et lorsque je suis à court, ce qui m'arrive assez rarement, je scrute dedans et me tombe la phrase qu'il fallait au moment où j'en ai besoin. Et donc, lorsqu'il fallait trouver ce titre avec Solar, qui est quand même un titre attendu, il fallait pas que je me loupe. Et donc, quand ce titre m'est arrivé, je me suis dit, évidemment, comment ne pas aimer Solar?
6: Vous dites, faut pas que je me loupe, ça veut dire que ça vous met un peu de la pression aussi de travailler.
3: Bah oui, parce que vous pouvez rater une rencontre. Ouais. Vous pouvez rater une rencontre. C'est-à-dire que vous vous retrouvez avec un artiste que vous adorez et le morceau que vous faites ensemble n'est pas à la hauteur. Et c'est très dommage. C'est inavouable. C'est inavouable. Mais c'est très dommage quand ça arrive. Ça m'arrive très rarement. Mais quand ça arrive, bah, c'est un morceau qu'on préfère oublier.
6: Bon, ben là, c'est pas le cas. Le titre, c'est Ne pas m'aimer, extrait de La hauteur de la lune, en featuring avec MC Solar. On se retrouve demain. Salut, Oxmo Puccino.
3: Au revoir.
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0: Mémé en featuring avec MC Solar, extrait de l'album La Hauteur de la Lune d'Oxmo Puccino. Oxmo Puccino est notre invité dans PCV cette semaine.
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0: Comrade ou les Red Hot Chili Peppers sur CFM, direction les Monts de la Conne pour le coup de projecteur du jour consacré au festival Marée Haute. C'est de ce vendredi jusqu'à lundi, c'est la journée de clôture autour du chichoulé et des sardines. Oui, coup de projecteur de Jérôme Rascol, CFM La Conne.
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2: Lundi 25 mai sera la journée de clôture du festival Marée Haute du côté de Vienne. Elle mettra à l'honneur la légende de cette année autour des pois chiches et de la sardine. Marine Perroux, directrice d'Arpèges et Trémolo.
3: On clôture du côté de Vienne avec une version un peu différente de d'habitude parce que c'est vrai qu'on s'était communément rendu compte que le lundi après-midi, c'était plus compliqué de faire venir le monde. On a fait le béaba de la chanson ces dernières années. Et c'est vrai que la fréquentation était un peu plus compliquée puisque les gens, une fois qu'ils ont passé quand même 3 jours sur le festival, le lundi après-midi, il est temps de rentrer. Voilà, on avait du public local, mais c'était vraiment pas suffisant. Donc, on a décidé de changer et de clôturer par un repas, par un banquet qui est proposé donc par Pascal Sudre et son fameux chichoulé. Donc, il avait gagné une émission, effectivement, comme tu disais, à téléviser. Une émission gastronomique régionale.
2: La meilleure cuisine régionale, c'est chez moi. Voilà.
3: Voilà, tout à fait.
2: Donc, effectivement, avec cette recette du chichoulé. Ouais.
3: Et donc, juste avant, il y aura un spectacle d'improvisation qui sera proposé par la Clique Compagnie, qui est une compagnie albigeoise qui propose un spectacle qui s'appelle Le Slip, qui va demander au public des mots, en fait, auxquels ils pensent, et ils vont créer des histoires autour de ces mots. Mais là, on se basera aussi sur la légende donc, du pois chiche et de la sardine. Donc, on va leur demander de proposer des mots tout autour de cette légende pour que les histoires qui se créent derrière soient un petit peu en lien avec la thématique. Pendant le banquet, on avait envie de mettre une animation musicale, et du coup, c'est Manu Reug, qui est un artiste albigeois, qui a été connu par The Voice, et qui reprend pas mal de chansons connues, qui fait chanter les gens à table. Enfin voilà, c'est pour finir un petit peu en mode banquet de fête de village.
2: La sardine mobile est une navette gratuite accessible sur réservation pendant tout le festival. Marée Haute, c'est du 22 au 25 mai. Toute la programmation et les infos pratiques sont à retrouver sur le site festivalmareehaute.net.
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1: Il est bientôt 16h, mais on change rien sur CFM Radio. Toujours de la musique, de l'info locale aussi. Ce sera jusqu'à 18h, mais en compagnie de Gilles Barret, qui prendra ma place à partir de 16h. Avant de le retrouver, on écoute Sam Sauvage, Michael Jackson. Tout de suite, c'est Yodelis pour Muse in Motion. Très belle après-midi à l'écoute des programmes de CFM Radio. Salut!

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2: Madame, monsieur, il est 16h. Salut, c'est Gilles. Bienvenue.
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2: Ah, la météo nous donne la pêche. Quand le soleil brille, bien écoutez, tout va bien. J'espère que c'est le cas de votre côté. L'après-midi se poursuit, bien sûr, en musique, hein, dans quelques instants. Et puis, il y aura aussi de l'info locale. Hein. Dans quelques minutes, on braquera le focus vers le bus du cœur à Montauban, autour des maladies cardiovasculaires et gynécologiques. Et puis, à Cordes-sur-Ciel, dans le Tarn, là, on évoquera la soirée placée sous le signe du rock et de la convivialité. J'ai nommé Rock en vain, on vous en dira plus long tout à l'heure. Jonas Brothers pour commencer, suivi de Queen et de Bricks. Belle après-midi sur CFM Radio.

0: C'était The Bricks avec cette chanson Twice sur CFM Radio. 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

0: je me souviens de cette soirée mémorable à Cahors dans Lot, le concert de James Blunt. Il s'était jeté dans le public un peu à l'ancienne, un concert vraiment génial. On a passé une belle soirée. James Blunt, Stay the Night sur CFM Radio. Une initiative de prévention importante pour informer, dépister et encourager le suivi médical. Eh bien, c'est tout de suite, c'est le focus de Manon de CFM Montauban.
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2: Le bus du cœur des femmes fait étape à Montauban à partir d'aujourd'hui et jusqu'à vendredi. Ce dispositif propose aux femmes des dépistages cardiovasculaires et gynécologiques gratuits. Créé il y a 7 ans, le bus entame actuellement sa 6e campagne avec déjà 74 étapes réalisées partout en France. Vincent Morel, coordinateur national du bus du cœur des femmes.
3: Alors, Agir pour le cœur des femmes a été cofondé par Claire Mounier-Veillé, qui est professeur au CHU de Lille et Thierry Drillon. Et Claire Mounier-Veillé, elle a développé des parcours cardio-gynécologiques pour les femmes, notamment à l'entrée de la ménopause, car la vie hormonale de la femme est très riche et les évolutions à l'entrée de la ménopause peuvent entraîner un sur-risque d'accident cardiovasculaire. Et donc, c'est important de faire ces bilans à cette période-là.
2: Une étape à Montauban qui paraissait indispensable après sa réussite en 2024.
3: On revient faire une deuxième édition après 2024 à Montauban parce que le but, c'est là pour créer une dynamique en faveur de cette cause de la santé cardiovasculaire des femmes et d'entretenir cette dynamique avec plusieurs éditions. Et ensuite, voilà, Montauban est un territoire, une agglomération, voilà, où il y a une certaine désertification médicale, où il y a beaucoup de femmes qui sont en déshérence de soins. Et voilà, c'est tout à fait logique qu'on vienne porter notre action ici pour à la fois parler de la santé des femmes, mobiliser les acteurs autour de ce sujet, les fédérer, renforcer l'écosystème de santé et déployer une action de prévention qui renforce l'offre de soins et développe de l'intelligence collective entre les acteurs.
2: Le bus du cœur des femmes sera à l'esplanade des Fontaines à Montauban pendant 2 jours à partir d'aujourd'hui. Un village santé est également accessible à tous sur place.
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Grégoire, on se trouve à un endroit. Bah, écoutez, l'endroit est tout trouvé. Ça se passe dans le Tarn, du côté de Cahuzac-sur-Vair, où dans un instant, on vous parlera de cette soirée rock en vin, placée sous le signe du rock, bien sûr, au cœur des vignes du domaine de Plageol. À votre santé, Dépêche Mode, Master and Servant. Bel après-midi.

écoutez, je suis ravi de passer l'après-midi avec vous sur CFM Radio. À votre santé, puisqu'on va parler de vin. Rock en vin, c'est un peu l'avant-goût du off du festival Rock en Vert, organisé chaque été à Vieux, au nord de Gaillac, dans le Tarn. Eh bien, le rendez-vous est donné le samedi 30 mai pour une nouvelle soirée. C'est l'après-midi avec vous sur CFM Radio. À votre santé, puisqu'on va parler de vin. Rock en vin, c'est un peu l'avant-goût du off du festival Rock en Vert, organisé chaque été à Vieux, au nord de Gaillac, dans le

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0: Raphaël, l'espoir sur CFM Radio. Retrouvons sans plus tarder Nina de CFM Corde. Alors Nina, elle est toujours au bon endroit. Aujourd'hui, elle se trouve à Cahuzac-sur-Vair dans le Tarn, au cœur des vignes du domaine Plageol, pour cette soirée rock en vin. Nina, c'est à toi.
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2: Du rock dans les vignes, c'est samedi 30 mai prochain pour l'édition 2026 de Rock en vin qui se passe cette année au domaine Plageol à Cahuzac-sur-Vair au nord de Gaillac. Une journée et une soirée sous le signe du terroir et de la convivialité. Au programme, dégustation de vieux millésimes, visite de vignobles, trois concerts rock. Tristan, Nicolas et Gaël font partie de l'association Rock en Vair.
3: Il y a toujours eu un lien fort entre certains vignobles et la musique qu'on défend. Et c'est assez naturel, en fait, finalement, parce qu'il y a le même état d'esprit.
4: L'idée, voilà, c'est de faire venir aussi des gens du milieu de la musique qui, peut-être, certains n'ont pas l'habitude d'aller vraiment dans les domaines, même si ça peut être des consommateurs de vin, mais c'est une autre démarche que d'aller dans les domaines. Et inversement, des gens qui ont l'habitude d'aller dans les domaines et de consommer du vin dans les domaines, d'avoir de la musique qui vient à eux, en fait. Donc voilà, c'est de lier ces deux trucs.
2: Le soir, trois concerts rock qui commencent avec Words of Sarah.
5: C'est une habitude qu'on a pris et qu'on prend sur le festival aussi, d'ouvrir assez doucement sur des groupes assez folk.
2: Ensuite, on monte un peu en énergie avec le groupe Leap.
5: Qui est tout neuf, qui vient juste de naître. Donc on espère qu'il va avoir une belle vie avec ce projet, parce que tout de suite, nous, ça nous a vraiment tapé dans l'œil.
2: Et on finira dans une ambiance incroyable avec le groupe Not Your Mother, dont on écoute un court extrait.
3: Des bons moments, ça soit simple, qu'on se sente bien, un lieu de rencontre aussi pour fédérer autour de choses passionnantes et de profiter de la vie, tout simplement.

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1: Il est déjà 17h sur CFM Radio. Léo Ardourel, le flash.
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1: Bonsoir Léo.
3: Bonsoir à tous. Un vaste coup de filet en lien avec le scandale du périscolaire à Paris. 16 personnes ont été interpellées ce matin dans le cadre d'une enquête portant sur des soupçons de violences sexuelles et physiques au sein de l'école maternelle Saint-Dominique dans le 7e arrondissement. Depuis début 2026, 78 agents de la ville ont été suspendus dans les écoles parisiennes, dont 31 pour des suspicions de violences sexuelles. Après Édouard Philippe, le parquet national financier s'intéresse à un autre ex-premier ministre, Dominique de Villepin, est visé par une enquête préliminaire pour recel de détournement de fonds publics. Des investigations qui portent sur les conditions dans lesquelles une statuette et un buste lui ont été offerts lorsqu'il était ministre des Affaires étrangères entre 2002 et 2004. Dans l'émission Complément d'enquête, le lobbyiste Robert Bourgis avait affirmé avoir servi à l'époque d'intermédiaire pour ces cadeaux qui ont depuis été restitués. L'un d'eux provenait notamment de Blaise Compaoré, alors président du Burkina Faso. Des candidats insoumis ciblés par des ingérences étrangères pendant la campagne des municipales. Une action judiciaire est engagée, assure Laurent Nunez en évoquant des faits graves. Le ministre de l'Intérieur interpellé cet après-midi à l'Assemblée par le député LFI François Picmal. Candidat battu au second tour à Toulouse, il fait partie des personnes visées par cette opération numérique en provenance d'Israël, tout comme Sébastien Delogu à Marseille et David Guiraud à Roubaix. Une brève alerte aux drones finalement levée ce matin en Lituanie. L'armée lituanienne a appelé la population à se mettre à l'abri dans plusieurs régions suite à cet événement qui a aussi entraîné la suspension des vols à l'aéroport international de Vilnius. À la page des sports, Victor Wembanyama et les Spurs de retour à Paris en 2027. La NBA confirme que la franchise de San Antonio disputera un match de saison régulière face aux Pelicans de la Nouvelle-Orléans. La rencontre se déroulera en janvier à Bercy. Et puis du foot avec la finale de la Ligue Europa ce soir. Les Allemands de Fribourg affrontent les Anglais d'Aston Villa. La rencontre se joue à 21h à Istanbul. Très bonne fin d'après-midi à tous.
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reparti pour une nouvelle heure ensemble. Gilles au micro jusqu'à 18h. C'était Puggy for a minute. On poursuit en musique, bien sûr, avec Zazie Couleur. Passez une très très belle fin d'après-midi sur CFM Radio.

0: Zazie Couleur sur CFM Radio. Tiens, j'ai lu une étude, j'aimerais vous la faire partager. Dans le Lot, par exemple, j'ai lu que 42% des communes possèdent au moins un élément inscrit ou classé au patrimoine historique. Alors, un exemple, le Pont Valentré, par exemple, à Cahors, le sanctuaire de Rocamadour, bien sûr, le château de Castelnau-Bretenoux, hein, qui est l'un des plus beaux châteaux médiévaux du département, puis aussi, par exemple, la grotte du Pêche-Merle, inconnue pour ses peintures préhistoriques. Voilà, dans le Lot, même les pires hautes d'histoire est parfois plus vieille que notre arbre généalogique. On poursuit en musique dans quelques instants. Passez une belle fin d'après-midi sur CFM Radio.
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Dominique Fike, cette chanson, ça s'appelle Baby Doll. Vous écoutez CFM Radio. Merci de passer ce moment avec nous. Tiens, j'ai lu une autre étude dans le Tarn, par exemple. J'ai lu que plus de 30% des communes possèdent au moins un pigeonnier ancien. 30% quand même, c'est pas mal, non? C'est, vous savez, c'est ces constructions typiques du Sud-Ouest hein, qui étaient autrefois un véritable signe de richesse. Avoir un pigeonnier à l'époque, eh ben, c'était avoir de l'argent. Hein. Certaines communes, d'ailleurs, en comptent encore plusieurs dizaines dans le Tarn, parfois transformées aujourd'hui en gîtes, en ateliers ou même en mini-bibliothèques de village. J'ai vu ça aussi, hein, comme quoi dans le Tarn, même les pigeons avaient droit à l'immobilier de prestige. Waouh, pas mal. Alain Bachoun, maintenant, ma petite entreprise, ben, après-midi.

0: YouTube Instant Karma sur CFM Radio. Restez avec nous dans à peu près un quart d'heure. Rémi Torella recevra une icône du rap français. J'ai nommé Oxmo Puccino. Pour le moment, on se retrouve dans quelques instants après Charlotte Cardin et Iggy Pop sur CFM Radio.
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les papis du rock, hein. Sunday sur CFM Radio. Quant à lui, c'est une figure incontournable du rap français. Il s'appelle Oxmo Puccino. Il est au micro de Rémi Torella dans 8 minutes après Mickey 3D et Ziad Al-Saman sur CFM Radio.

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4: Merci d'être là dans PCV cette semaine. Dans la hauteur, de la Lune, il y a, des intertitres comme ça. Il y a des textes qui sont parfois juste racontés. Il y en a un qui me plaît beaucoup, l'intermezzo de la piste 12, l'anecdote du, de la bagarre dans le métro.
5: Oui. De Custy, mon ami Custy.
4: Ouais. Qu'est-ce qui vous a donné envie comme ça de mettre des dialogues, des phrases comme ça, des pensées parlées ?
5: Ben, je voulais qu'on comprenne ma provenance. C'est-à-dire que l'anecdote qui est racontée est quelque chose qui définit une partie de mon adolescence. Il y avait une espèce de leçon dans le quartier qui consistait en... Dès qu'on était embêté par une bande de personnes, il fallait s'attaquer au plus fort. Et tout de suite, et brutalement, pour faire passer le message et être tranquille les jours d'après. Parce que sinon, on se faisait harceler. Et donc, c'était une règle du quartier qui était souvent appliquée et qui, des fois, poussait dans les ronds. Franchement, de la violence, hélas.
4: Bon, j'invite les gens à aller écouter sur le disque la piste 12 et la piste, elle annonce la piste 13 qui est une histoire alors très cinématographique là aussi à la première personne et c'est un revolver qui parle. J'adore ce texte.
5: Oui. Vous savez, j'ai sorti mon album en 1998 et j'avais ce morceau qui s'appelle Peu de gens savent. Qui parlait de la circulation des armes dans certains quartiers. Et à l'époque, on me demandait, plutôt que de prendre l'information au sérieux, si c'était vrai, tout simplement. Et donc, à partir de là, les choses ont évolué, malheureusement. Et 30 ans plus tard, on se retrouve avec des médias habitués aux rixes et aux meurtres de jeunes adolescents. Et donc, la seule manière que j'ai trouvé d'en parler... et de l'évolution, c'est d'en faire une histoire réaliste et hélas presque hebdomadaire aujourd'hui.
4: Et ça s'appelle Glock. On l'écoute et puis on se dit à demain. Salut Oxmo Puccino.
5: Au revoir et merci.
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0: chaque fois qu'une bagarre finit mal, j'ai une pensée aux familles. Je dis bien aux familles au pluriel, car quelqu'un qui part, c'est les cousins, les parents, les tantes, les oncles, les grands-parents, c'est beaucoup de monde qui est triste, tu vois. Et encore pire quand c'est pas à cause d'une maladie ou d'un accident. Là, c'est un enfant encore en vie qui a tué le leur. Et puis on pense pas à la famille de celui qui a commis. Non, on y pense jamais. Imaginez-vous, mettez-vous à leur place. Car moi, à chaque fois qu'on parle d'un événement aussi dramatique, ma seule réponse est... C'est le manque d'amour. Rien d'autre. C'est le manque d'amour.
1: Glock, extrait de l'album La hauteur de la lune d'Oxmo Puccino. Oxmo Puccino est notre invité dans PCV cette semaine.
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1: Il est 18h sur CFM Radio, le flash Léo Ardourel. Bonsoir Léo.
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2: Bonsoir à tous. L'armée israélienne au niveau d'alerte maximale après de nouveaux échanges de menaces entre Washington et Téhéran. Les États-Unis cherchent à déclencher une nouvelle guerre selon le négociateur iranien. L'Iran qui promet d'ouvrir de nouveaux fronts au-delà de la région en cas d'attaque américaine. Donald Trump a de nouveau menacé de frapper l'Iran si aucun accord n'est trouvé. Emmanuel Moulin sera bien le prochain gouverneur de la Banque de France. Après son audition devant les députés et les sénateurs ce matin, les parlementaires ne se sont pas opposés à sa nomination proposée par Emmanuel Macron. De quoi faire grincer les dents des oppositions, même si l'ancien secrétaire général de l'Élysée assure se présenter en homme libre. Il s'engage à exercer ses fonctions en toute indépendance. Après Édouard Philippe, le parquet national financier s'intéresse à un autre ex-premier ministre. Dominique de Villepin est visé par une enquête préliminaire pour recel de détournement de fonds publics. Ces investigations portent sur les conditions dans lesquelles une statuette et un buste lui ont été offerts lorsqu'il était ministre des Affaires étrangères entre 2002 et 2004. 16 personnes interpellées par la brigade des mineurs ce matin à Paris. Toutes sont liées à l'école Saint-Dominique dans le 7e arrondissement. En plein scandale de violence sexuelle dans le périscolaire, ces suspects font l'objet d'accusations de faits de nature et de gravité différentes. Depuis le début de l'année, 78 agents de la ville ont été suspendus dans des écoles parisiennes, dont 31 pour des suspicions de violence sexuelle. Dans l'actualité également, le choc et l'incompréhension à Toulon. Une mère de famille s'est suicidée ce matin en se jetant du 13e étage avec ses 3 enfants. Cette femme de 38 ans aurait récemment présenté des symptômes psychiatriques et dépressifs, des éléments qui restent à confirmer, indique le procureur. Les enfants étaient âgés de 3, 4 et 6 ans. Et puis la mythique Dodosh, bientôt ressuscitée en version électrique. Elle devrait être présentée demain par Stellantis. Le constructeur automobile vise une commercialisation en 2028 pour ce nouveau modèle inspiré de la légendaire 2 chevaux de Citroën. Il promet aussi un prix abordable à moins de 15 000 euros. Et voilà pour l'essentiel. Excellente fin de journée à tous.
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9: à toutes et à tous. Merci d'être avec nous dans ce mag. On vous propose aujourd'hui le détour par Bulle. Des travaux sont en cours afin de restaurer le château fort médiéval classé au titre des monuments historiques. Sur le site internet de la municipalité, une collecte ouvre à partir de demain et pour 3 ans, en plus des dons de la Fondation du patrimoine. L'enjeu du projet est d'une part la confortation et la restauration des structures internes et externes du château et d'autre part la restauration des fresques. Ce vaste édifice à la longue histoire conserve en effet des témoins de son passé dans ses murs, mais également sur les murs avec des grands cycles peints entre le 14e et le 16e siècle. Dans le cadre du programme de restauration et d'entretien du monument qui accueille aujourd'hui l'école communale, une équipe de conservatrices restauratrices de peinture murale est intervenue dans la chapelle et sur l'aile sud du château. Nous partons ainsi à leur rencontre, au pied des murs sur lesquels elles ont œuvré pendant de nombreuses semaines, afin de mieux comprendre les étapes de création de ces œuvres picturales monumentales et les enjeux de conservation de ce patrimoine fragile. Elles sont également accompagnées de 4 étudiantes venues apprendre l'art délicat de l'analyse de la restauration des enjeux anciens dans la salle des preux avec ces grands cavaliers du XVIe siècle. En étudiant à la loupe tous les revêtements, qu'ils soient faits de chaux ou de sable ou de pigments précieux, elles nous permettent de mieux comprendre les savoir-faire des artistes, artisans et parfois chimistes du Moyen-Âge. Léa Gérardin-Macario, du service inventaire du patrimoine du PETR du Pays Midi-Quercy, sera notre guide.
10: Bonjour, on est aujourd'hui dans la chapelle du château de Bulle, non loin de la rivière Aveyron. Chapelle qui a été édifiée sans doute pour la première partie au XIIe siècle, un édifice au départ en pierre, et qui a été rebâtie, en tout cas réduite, on va dire, au XIVe siècle par une grande campagne de travaux, assortie à des campagnes de travaux dans le château lui-même, pour devenir donc cette chapelle castrale qu'on voit aujourd'hui, avec ses élévations en partie en briques, et qui a reçu à ce moment-là un grand cycle de décors peints sur des enduits, sur la vie du Christ en particulier, décor qui est vaste et de belle qualité. Et qui a récemment reçu une campagne de travaux de restauration qui apporte de nouvelles données, de nouvelles informations sur ce décor du XIVe siècle. Et nous ici aujourd'hui, équipe inventaire, on vient un petit peu glaner ces nouvelles connaissances sur ces enduits peints et échanger avec les restauratrices sur les questions qui ont plus trait à l'architecture ou à l'archéologie du bâti dans l'édifice pour essayer de toujours d'en savoir toujours plus. On veut toujours en savoir plus sur nos édifices majeurs dans le territoire du Pays Midi-Quercy. Donc aujourd'hui avec nous il y a Aude Ossiou qui est conservatrice restauratrice d'enduits peints en peinture monumentale et qui va nous parler donc de ses travaux récents qui ont eu lieu ici dans la chapelle et de son métier un petit peu plus en général de conservatrice restauratrice qui est un métier qu'on sollicite ou en tout cas qui nous apporte nous qui travaillons sur l'architecture, qui nous apporte toujours des connaissances nouvelles, parce que nous, on n'a pas l'œil technique et précis qu'ont les conservateurs, restaurateurs, qui soulèvent souvent beaucoup de nouvelles questions.
11: Bonjour, oui, alors en effet, ici, donc au château de Bulle, la mission qui nous a été confiée était en fait une mission d'étude préalable. Alors, on n'est pas dans une phase de travaux pour l'instant, on est dans une phase d'observation avec pour objectif principal de réaliser un bilan sanitaire sur les différents ensembles de peintures murales présentes dans le château. Il y a eu aussi un volet analyse des matériaux dans notre étude que nous avons confié au laboratoire ERM de Poitiers, qui est spécialisé dans l'étude des matériaux plutôt minéraux. et avec qui on travaille souvent. Donc on leur a confié l'analyse de toute la palette de pigments utilisés dans la chapelle.
10: Ça c'est justement le genre d'informations qui sont pour nous intéressantes, puisque le décor a été très restauré, on se pose la question des couleurs qu'on voit aujourd'hui. Est-ce que ce sont les couleurs d'origine ou est-ce que c'est ce qui a été amené par la restauration ou parfois dans le temps les couleurs changent? Elles virent, qu'elles sont faites parfois à base de métaux ou de pigments qui, avec l'humidité ou l'oxygène, en fait, changent de couleur, puisque là, on est face à des peintures qui ont plusieurs siècles d'existence. Donc, parfois, les couleurs changent. Donc, voilà, tout, par exemple, l'une des questions importantes qu'on a lors des campagnes d'études de décors, c'est donc ce qu'on appelle la palette chromatique, c'est-à-dire les couleurs, tout simplement. Donc, ici, par exemple, on voit beaucoup de bleu, de rouge, mais on voit aussi un peu de vert ou de jaune, notamment pour les nimbes. Ce qu'on appelle les nimbes, c'est les auréoles autour des têtes des personnages. Et donc là-dessus, oui, vous avez eu des résultats intéressants sur les couleurs médiévales d'origine.
11: Oui, on a à peu près tous les éléments de cette palette, et dont certains pigments qui se sont altérés. Donc, c'est des choses qu'on sait, mais le fait de pouvoir les identifier permet de comprendre en fait ce qui s'est altéré, notamment au niveau des rouges. On a pas mal de cinabre, donc qui noircit avec l'humidité. On a des feuilles de métallique pour les dorures, qui sont des mélanges d'or, d'argent et de plomb, d'après les analyses. La présence de plomb est assez rare, donc ça reste à creuser encore un petit peu. Mais en tout cas, la présence d'argent permet de comprendre pourquoi ces nimbes sont aujourd'hui très très noircies. Les bleus sont des azurites qui ont pâli, et ça dépend aussi souvent de la grosseur du grain. Plus le grain d'azurite est gros, plus il a un bleu intense, plus il est fin, plus il a tendance à pâlir, à griser. Ici, quand on regarde avec une loupe, on voit quelques gros grains qui sont très très bleus, mais dans l'ensemble, on a plutôt affaire à un pigment un peu pâle. Et puis évidemment, toutes ces couleurs sont en partie masquées par un encrassement, beaucoup de cas réversibles, dans d'autres cas plus compliqués à éliminer. On pense ici avoir une présence de suie assez importante. C'est en ça qu'il faut qu'on continue nos tests de nettoyage. Voilà, on a aussi des rouges qui s'altèrent, des rouges à base de plomb, on a des jaunes à base de plomb, a priori, voilà, c'est une palette qui est vraiment assez riche, et bon, voilà, il faut poursuivre encore les analyses.
10: Et donc, quand vous êtes devant la paroi, debout au sol, mais souvent, en l'occurrence, dans la chapelle, sur un échafaudage, parce que la chapelle, là, elle a plusieurs mètres de haut. Donc, quand vous êtes devant le mur et que, justement, vous mettez en œuvre ces études, quelles sont les techniques et les outils que vous avez utilisés? Est-ce que vous faites que regarder avec une loupe? Ou est-ce que vous allez gratter, faire des prélèvements, les parties qui sont très fragiles? Est-ce que vous pouvez intervenir dessus et avec quelle technique pour faire en sorte que le décor ne se décolle pas du mur?
11: Bon, vraiment en phase d'étude, on intervient très très peu directement sur la peinture. C'est essentiellement une phase d'observation, alors avec l'œil nu, avec des lunettes loupe, quelquefois avec de l'imagerie scientifique, des UV, des rayons X. Là ici, on a eu l'assistance du CICRP, le Centre Interrégional de Conservation du Patrimoine, qui est venu faire ici une campagne pour l'abside d'imagerie scientifique, donc qui nous a permis d'avoir un relevé des peintures en lumière UV, en rayon X, en lumière rasante, en noir et blanc, etc. Ce qui permet pour nous d'avoir d'autres observations non accessibles forcément à l'œil nu. Mais donc voilà, c'est une phase essentiellement d'observation. On peut utiliser quelquefois notre scalpel quand on a besoin de faire des micro-dégagements pour l'étude stratigraphique. Et puis, on fait beaucoup de documentation pour le constat d'état. On fait des relevés sur une tablette pour localiser les altérations et permettre de documenter un état à un temps donné. Et cette documentation va servir ensuite pour les restaurateurs qui vont répondre au projet de restauration pour avoir le maximum d'informations pour pouvoir répondre au projet de travaux, vraiment. Qu'est-ce qu'on fait aussi dans ces phases d'études? Quelquefois, on fait des tests de traitement, justement pour pouvoir mieux évaluer le projet, parce que c'est aussi ça l'idée, c'est qu'une étude préalable, c'est pour la connaissance des peintures, mais c'est aussi beaucoup pour pouvoir établir les travaux à faire et l'enveloppe qui serait nécessaire, budgétaire. Donc on fait beaucoup des tests. Ici, on a fait des tests de refixage d'écailles, on a fait des tests de nettoyage, et là, c'est là qu'on s'est rendu compte qu'il nous fallait compléter cette phase d'étude de protocole. Et quelquefois aussi, ce qu'on peut rajouter, ce qu'on a rajouté ici dans l'étude préalable, ce sont des interventions minimales de conservation d'urgence. C'est-à-dire, puisqu'on vient avec nos échafaudages pour observer toutes les surfaces, on en profite quand même si on voit qu'il y a une peinture qui est un fragment qui est en péril ou quelque chose qu'il faut absolument traiter pour ne pas risquer de ne plus le retrouver la fois suivante. Là, on se permet d'intervenir, mais de façon minimale, à la fois pour sauver évidemment cette partie-là, mais aussi comme on n'a pas fait l'étude des protocoles et qu'on n'est pas dans les conditions optimales pour traiter la peinture, on le fait de manière à ne pas bloquer une intervention plus profonde et qui viendrait ultérieurement. Voilà. Donc voilà, une étude préalable, ça consiste en tout ça. Observer, tester et prévoir les travaux pour la suite.
10: C'est un métier qui demande des connaissances techniques et savoir, j'imagine, sur les matériaux, même savoir les enduits. Souvent, c'est fait à base de chaux et de sable pour aller vite. Vous devez connaître qu'est-ce qu'on peut appliquer comme matériaux sur la chaux et le sable pour faire en sorte qu'ils se dégradent pas. Donc, j'imagine que c'est une formation et un métier qui demande des connaissances sur la chimie, des matériaux et techniques assez importantes.
11: Oui, c'est pour ça d'ailleurs que quand on fait nos études, assez rapidement, on se spécialise dans des types de matériaux et non pas dans des périodes comme souvent pensent les personnes. Par exemple, Diane et moi qui travaillons ici, on est spécialisés en peinture murale. Donc c'est pour ça que en fait, notre domaine, c'est plutôt tout ce qui est matériaux minéraux, les enduits, les pigments utilisés en peinture murale, qui sont bien spécifiques, enfin bien spécifiques, qu'on peut retrouver dans d'autres spécialités, bien sûr, mais on n'est pas restauratrice, par exemple, de peinture de chevalet. Voilà, ce qui sont des choses très différentes, ni même de sculpture en bois polychrome, ni de vitraux. Voilà, chaque type d'œuvre a son restaurateur spécialisé, parce que c'est vrai que la connaissance des matériaux est essentielle, la connaissance des contextes. Une peinture murale, c'est lié à son environnement, au bâti. Et voilà, ça c'est vraiment la particularité de la peinture murale. En formation, assez vite, on doit s'orienter.
10: Et question un peu, on va dire un peu bête, mais comme vous travaillez sur la peinture murale, est-ce que vous disiez il n'y a pas de période d'attitré, mais c'est le support qui fait la spécialité. Est-ce que vous restaurez de la peinture de la préhistoire au 21e siècle? Et si oui, quel grand écart ça fait faire la préhistoire au 21e siècle pour le métier de restaurateur?
11: Oui, alors c'est exactement ça, de la préhistoire au 21e siècle. Alors Diane est plus particulièrement spécialisée justement dans les grottes rupestres et moi en art contemporain justement. Donc effectivement ça fait faire ça demande de la souplesse. Mais en même temps, on va dire que ce qui réunit ces différentes périodes, c'est une méthodologie, une façon de... Alors bon, bien sûr, avec des cas particuliers, je pense que Diane pourrait parler... Moi, je ne pourrais absolument pas parler de ce qui se passe dans les grottes. De mon expérience, je trouve énormément de points communs, par exemple, même si ça peut paraître étrange, entre le travail que je peux faire sur des enduits peints antiques, parce que c'est aussi une grosse partie de mon travail. Je travaille pas mal sur du fragmentaire sorti de fouilles des périodes antiques gallo-romaines. Et je travaille aussi beaucoup sur de l'art contemporain, des peintures murales en art contemporain. Ça demande une méthodologie qui consiste à toujours partir d'un contexte et quand même toujours basé autour des matériaux un peu communs qui sont comme... on disait le support essentiellement. Au-dessus de ce support, il peut se passer plein de choses, mais le support est souvent commun. Et puis ce fait de changer de période aussi enrichit nos diagnostics, notre façon de voir le métier. Et voilà, je dirais qu'en tout cas on peut faire ce grand écart, oui.
10: Donc maintenant que l'étude a été menée, on espère que les travaux vont pouvoir continuer. Et en quoi ils consisteraient? Est-ce que vous allez repeindre intégralement la chapelle castrale de Bioul pour combler les lacunes, ou plus raisonnablement quels sont les travaux qui vont être envisagés ou qui seraient à faire? Parce qu'on ne sait pas encore ce qui va être fait, mais qu'est-ce qu'il faudrait faire idéalement ici à la chapelle de Bioul?
11: Oui, alors effectivement, plus raisonnablement, donc il sera évidemment pas question de repeindre. Ce qui va être important pour ces travaux, c'est de mener toute la partie conservation, c'est-à-dire faire en sorte que ces peintures soient stabilisées tant du point de vue de leur support d'enduit, décollé, quelquefois un peu en perte de cohésion, les couches picturales qui sont écaillées seront refixées, le décor sera nettoyé, la restauration de 1950 sera éliminée, ainsi que les résidus de Badigeon qui a un temps recouvert ses peintures. Ensuite, il y aura une nouvelle documentation. Après toutes ces phases, il y aura une nouvelle documentation qui montrera l'état du décor 14e sans cette restauration. Et là, on aura une vision beaucoup plus proche de ce qu'était ce décor. Bon, avec ces altérations irréversibles liées au temps passé, mais malgré tout dans un état beaucoup plus authentique. Et au-delà de ça, on pourra passer à une phase de mise en valeur qui là sera toujours discutée avec la DRAC. Cette phase de mise en valeur, ça va consister en boucher les grandes lacunes d'enduit, les petites, et passer à une phase de retouche. Alors la retouche, c'est uniquement dans les lacunes. On ne repeint pas, c'est-à-dire qu'on ne passe pas par-dessus le décor. On accompagne ce décor pour permettre au public, à toute personne, de regarder ce décor dans de meilleures conditions, de lisibilité, voire d'esthétique. Redonner vie à ce décor par de la retouche, qui est souvent faite avec des tons légèrement en dessous de la peinture originale et avec un... une trame qui doit être ce qu'on appelle souvent, par exemple, le traité de Joux, que les gens ont peut-être quelquefois entendu. C'est un système qui a été mis au point par les Italiens, qu'on utilisera peut-être ici. Il y a d'autres techniques de retouche tramée, on dit, qui est une technique qui permet de faire un système de retouche qui permet de voir de près que c'est de la restauration, mais de loin, ce n'est pas envahissant. C'est-à-dire qu'on ne se rend pas compte de cette trame de loin, mais de près, si on s'approche, on voit que c'est le travail du restaurateur. On reste toujours dans le respect de la peinture originale, sans qu'il y ait confusion, comme c'est le cas sur beaucoup de restaurations avant les années 70.
10: Pour être restaurateur, hein, est-ce qu'il faut être un grand peintre? Est-ce que, en fait, il faut savoir extrêmement bien dessiner? Est-ce que moi, par exemple, qui sais très bien dessiner, je peux devenir restaurateur demain en m'équipant? Comment ça marche? Comment est-ce qu'on devient conservateur restaurateur exactement?
11: Alors, le restaurateur n'est surtout pas un peintre. En fait, c'est un métier technique. Alors, évidemment, dans notre parcours de formation, on apprend les techniques picturales, les techniques artisanales, des métiers d'art, etc., pour comprendre, mais on n'a pas à exercer ce genre de pratique. Alors, voilà, vraiment, ça fait partie de notre formation, mais le restaurateur a plutôt une formation technique qui lui permet de comprendre la dynamique des matériaux, de comprendre les altérations, des notions en chimie, en physique, pour pouvoir dialoguer avec des laboratoires. Il n'est pas non plus scientifique, il n'est pas non plus historien de l'art. Il doit avoir des notions pareilles pour réussir à situer l'œuvre sur laquelle il travaille, pour pouvoir solliciter des historiens. Mais voilà, c'est vraiment un métier à part entière qui est assez pluridisciplinaire. Mais c'est une discipline, en fait, qui n'est pas encore, malgré tout, très bien connue, parce que finalement, c'est une discipline qui a été théorisée et vraiment cadrée dans les années 70 avec les grands théoriciens italiens. Et c'est vrai qu'avant, les restaurateurs, les confusions viennent de là, c'est qu'avant, les restaurateurs, on les appelait les peintres restaurateurs ou les peintres d'église, par exemple. Voilà, dans cette pratique de repeindre ou de refaire. Aujourd'hui, on en est loin, normalement, même si malheureusement, ça se passe encore parce que c'est un métier qui n'est pas très bien connu et pas très protégé. Donc rien à voir avec un métier artistique, même si on peut avoir le goût de ça.
10: Alors, on était donc dans la chapelle du château de Bioul. On va traverser la cour de récréation, puisque le château est une école aujourd'hui. On va traverser la cour de récréation et aller dans la salle des Preux, qui est là une autre ambiance que la chapelle. On va aller rencontrer les étudiantes qui sont ici au château en stage pour leurs études en conservation, restauration, peinture murale, notamment. Pas que peinture murale, mais notamment peinture murale pour aujourd'hui.
12: Est-ce que tu peux te présenter ?
13: Je m'appelle Mata Malet, j'ai 23 ans et je suis étudiante à l'Institut National du Patrimoine, spécialité peinture.
12: Est-ce que tu peux parler de ce que vous faites concrètement ? Là, je vois un échafaudage à côté, il y a une cafetière qui boue, effectivement, c'est ce qu'on entend en arrière-fond. On entend aussi des enfants qui crient derrière, parce qu'on l'a déjà dit, on est dans une école, le château de Bioul est aussi une école. La salle des Preux, il y a clairement de la peinture murale. Comment ça se passe ?
13: On étudie, on fait la première étude stratigraphique. Du bâtiment. Sur les quatre murs, on étudie toutes les couches qui ont été appliquées de la brique jusqu'à la peinture en elle-même, qui est plutôt bien conservée. Donc on a l'occasion de pouvoir observer ce qui se passe en surface, mais également avec les trous, pouvoir venir détailler chacune des couches. Comme c'est un exercice un peu compliqué, que toutes les couches ne sont pas forcément homogènes et qu'on a eu des rajouts, des bouchages, des anciennes restaurations, on essaye de décoller tout ça, enfin de détailler tout ça et de pouvoir avoir une idée globale des différentes chronologies d'application de ces couches, de ce qui est original, de ce qui ne l'est pas, et de s'il y avait par exemple un décor en dessous ou quelque chose comme ça auquel on n'a pas accès aujourd'hui, et essayer de révéler ça et de comprendre mieux pour pouvoir mieux restaurer derrière.
14: On était au château de Bioul aujourd'hui dans ce mag, un château classé au titre des monuments historiques où des travaux sont en cours, travaux auxquels vous pouvez participer par vos dons. Une collecte ouvre à partir de demain sur le site internet de la commune de Bioul, en plus des dons promis par la Fondation du Patrimoine. Merci de nous avoir suivis tout au long de ce mag, qui sera comme d'habitude refusé à 18h et à 21h, comme de coutume, à réentendre sans modération sur le site internet cfmradio.fr. Après les infos, la suite sera depuis CFM Montauban, le mag, avec Rémi.
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2: Bonsoir à tous. L'armée israélienne au niveau d'alerte maximale après de nouveaux échanges de menaces entre Washington et Téhéran. Les États-Unis cherchent à déclencher une nouvelle guerre selon le négociateur iranien. L'Iran qui promet d'ouvrir de nouveaux fronts au-delà de la région en cas d'attaque américaine. Donald Trump a de nouveau menacé de frapper l'Iran si aucun accord n'est trouvé. Emmanuel Moulin sera bien le prochain gouverneur de la Banque de France. Après son audition devant les députés et les sénateurs ce matin, les parlementaires ne se sont pas opposés à sa nomination proposée par Emmanuel Macron. De quoi faire grincer les dents des oppositions, même si l'ancien secrétaire général de l'Élysée assure se présenter en homme libre. Il s'engage à exercer ses fonctions en toute indépendance. Après Édouard Philippe, le parquet national financier s'intéresse à un autre ex-premier ministre. Dominique de Villepin est visé par une enquête préliminaire pour recel de détournement de fonds publics. Ces investigations portent sur les conditions dans lesquelles une statuette et un buste lui ont été offerts lorsqu'il était ministre des Affaires étrangères entre 2002 et 2004. 16 personnes interpellées par la brigade des mineurs ce matin à Paris. Toutes sont liées à l'école Saint-Dominique dans le 7e arrondissement. En plein scandale de violences sexuelles dans le périscolaire, ces suspects font l'objet d'accusations de faits de nature et de gravité différentes. Depuis le début de l'année, 78 agents de la ville ont été suspendus dans des écoles parisiennes, dont 31 pour des suspicions de violences sexuelles. Dans l'actualité également, le choc et l'incompréhension à Toulon. Une mère de famille s'est suicidée ce matin en se jetant du 13e étage avec ses 3 enfants. Cette femme de 38 ans aurait récemment présenté des symptômes psychiatriques et dépressifs, des éléments qui restent à confirmer, indique le procureur. Les enfants étaient âgés de 3, 4 et 6 ans. Et puis la mythique De Deux, bientôt ressuscitée en version électrique. Elle devrait être présentée demain par Stellantis. Le constructeur automobile vise une commercialisation en 2028 pour ce nouveau modèle inspiré de la légendaire 2 chevaux de Citroën. Il promet aussi un prix abordable à moins de 15 000 euros. Et voilà pour l'essentiel. Excellente fin de journée à tous.
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15: Madame, monsieur, bonjour. Rémi Thoreau est là, avec vous pour la prochaine demi-heure. C'est un revenant que j'ai le plaisir d'accueillir aujourd'hui dans le mag. Philippe-Marie Bernadou, bien connu des Montalbanais pour avoir été membre actif, cheville ouvrière de la librairie de Loche. Librairie dans laquelle il reviendra ce samedi.
16: Samedi 30 mai,
15: hein, c'est ça. Samedi 30 mai, donc à la librairie La Femme Renard, rue de...
16: Ce coup-ci en tant qu'auteur.
15: Et voilà, en tant qu'auteur. Vivant demain, c'est le titre du recueil de poèmes que vous venez nous présenter, Philippe-Marie. Prix Nicole Drano-Stenberg en 2026. Vous nous raconterez comment vous avez reçu ce prix. Et du coup, vous nous présenterez au passage Nicole Drano-Stenberg. Vous avez animé sur CFM Radio de 2007 à 2017, au moins, pendant 10 ans, les rendez-vous du libraire.
16: J'ai participé d'abord aux Voix de l'Allemand,
15: ouais.
16: Et puis ensuite j'ai animé personnellement
15: Rendez-vous du libraire. Voilà, je me suis promené dans les archives de CFM Radio pour réécouter quelques extraits de ces émissions qui faisaient la part belle à la fois à la poésie, à la littérature,
16: à tout ce
15: qui faisait l'actualité en fait du livre, quoi.
16: voilà, de la librairie. Je piochais dans le stock. C'était le bon temps.
15: Bon, le bon temps, ça a l'air d'être pas mal non plus quand on lit vos poèmes qui sont tous tournés autour de la mer, beaucoup de paysages maritimes, de pensées comme ça vagabondes. On vous imagine assis sur des plages de la Méditerranée, très méditatif, très contemplatif. Hein, d'ailleurs, le premier poème donne le ton comme ça.
16: Oui. Qui s'appelle L'Ess, qui est sur les choses que la mer abandonne sur le sable, ouais. Qui est un peu un résumé de notre monde aussi.
15: Bon, ça vous laisse beaucoup de temps, la retraite, pour écrire, Philippe-Marie Bernadou ?
16: Pas plus que
15: non.
16: Ça. Hein.
15: Ah bon ?
16: Disons que je n'écris pas plus. Je ne vais pas tomber dans ce travers-là. Ce recueil, il y a une soixantaine de pages, il y a 20 ans de textes.
15: Comment
16: jusqu'au plus récent.
15: Et comment vous les avez recherchés, ces textes ? C'est des cahiers, à quoi ça ressemble, en fait, les poèmes et les fragments de poèmes ? Parce qu'il y en a certains, c'est des fragments
16: oui.
15: De poèmes.
16: Hein. Ouais. C'est des fragments. C'est un recueil que j'aurais souhaité publier il y a fort longtemps et qui a agrégé de nouveaux textes. Je suis parti d'une base qui existait, qui a agrégé de nouveaux textes. En fait, c'est un recueil que j'aurais souhaité publier il y a fort longtemps et qui a agrégé de nouveaux textes.

0: C'est un fil rouge, mais il y a une progression dans la construction du recueil qui n'est pas chronologique du tout, qui est de partir de cette fascination de la mer, de cette aspiration, si je puis dire, que la mer a opérée. Et petit à petit, on glisse sur quelque chose d'un peu plus noir, à laquelle la mer amène aussi, parce que malheureusement, la force d'attraction qu'elle a s'exerce pour, par exemple, des migrants qui y reposent. Et ce qui m'a amené, avec aussi l'actualité, à réfléchir sur le réfléchir ou du moins à dire ce que je ressens de cet état depuis 5 ans dans lequel nous vivons, de préparation à une mobilisation générale. Mmh. Voilà comment est bâti le recueil.
1: Le recueil, il s'appelle Vivant Demain, donc il vient de paraître aux éditions La Rumeur Libre. Je rappelle que, au passage, que vous le signerez le 30 mai, samedi 30 mai, de 10h à 13h à la Femme Renard. Ce recueil donc a reçu le premier prix Nicole Drano-Steinberg. Que c'est ?
0: Le premier, parce que c'est la première fois qu'on le décerne. Le prix Nicole Drano-Steinberg a été organisé par une revue qui s'appelle Encre Vive, qui est une revue vénérable, qui est née dans les années 60, qui était animée par un Toulousain qui s'appelait Michel Cosem, qui est décédé il y a 3 ans, je crois, et a été repris par un monsieur qui s'appelle Éric Chassefière, qui lui est basé à Frontignan, dans l'Hérault donc. Et il a décidé pour la première fois d'organiser ce prix à qui il a donné le nom de Nicole Drano-Steinberg, qui est une poétesse de Frontignan. Elle et son mari, Georges Drano, qui ont été un couple très actif, qui ont animé des rencontres quasiment mensuelles. Mais plus que ça, elle était aussi une humanitaire. Elle a beaucoup travaillé en Afrique. Et elle aussi est décédée en 2024, je crois. Et donc, pour lui rendre hommage, quand Éric Chassefière a voulu créer ce prix, il lui a donné son nom avec l'appui de Georges Drano et de plusieurs poètes autour de Montpellier.
1: Et ce prix, du coup, il est remis à quelle occasion? Un festival de...
0: Du tout.
1: Non.
0: Alors, il faut signaler qu'il est décerné sur manuscrit, ce qui est tout à fait rare dans le paysage français. Et on comprend pourquoi, c'est que quand on lance un appel sur manuscrit, on reçoit énormément de textes.
1: Oui.
0: Qui n'ont pas été déjà sélectionnés et qui ne sont pas passés par un tamis. Là, dans l'occasion, en l'occurrence, ils ont reçu 121 recueils.
1: D'accord.
0: Et bon, je pense qu'on fait très vite le tri entre le bon grain et l'ivraie. Et donc, ce recueil,
1: ce prix, il a été
0: ce prix a été remis avec l'appui de la municipalité de Frontignan. Bon, c'était à peu près au moment du printemps des poètes, le 11 avril. Oui,
1: d'accord. C'était en 2026. Alors, est-ce que c'est ce prix qui fait que le recueil est édité, du coup?
0: Exactement.
1: C'est ça.
0: Ouais,
1: c'est ça.
0: Exactement. Le prix, c'est un prix de poésie. Il y avait absolument aucun argent à la clé.
1: il n'y a pas des dollars.
0: Non.
1: Mais il y a l'édition.
0: C'était l'édition qui était le challenge du prix et quand même un magnifique pastel que j'ai reçu d'une artiste de
1: Frontignan,
0: autour de Montpellier, oui.
1: Philippe-Marie Bernadou est notre invité aujourd'hui dans le MAG. On marque une petite pause et puis on continue de parler de Vivant Demain, recueil de poèmes qu'il signera le 30 mai prochain, samedi 30 mai, de 10h à 13h à la Femme Renard.

0: Le mag de CFM Montauban, consacré aujourd'hui à Vivant Demain, ce recueil de poèmes. On va quand même en lire quelques extraits en compagnie de Philippe-Marie Bernadou, qui en est son auteur, et qui sera, je le rappelle encore, le samedi 30 mai à la Femme Renard. Je voulais juste lire un petit passage, et après j'aimerais que ce soit vous qui le lisiez. Page 28, Ostraca. Alors je me suis intéressé à ce qu'était Ostraca, et on comprend mieux en fait la lecture du poème quand on sait que Ostraca, c'est un bout de poterie utilisé comme support d'écriture dans l'Antiquité.
1: Voilà, c'est un terme qui vient de l'archéologie.
0: Voilà, et c'est au pluriel en plus, hein, Ostraca. C'est Ostracum ou
1: Ostracum, oui. Et c'est effectivement ces fragments de poterie, de choses diverses sur lesquelles subsistent des bouts d'inscription. Et je l'ai utilisé parce que cet ensemble de poèmes est constitué effectivement de fragments que j'ai récupérés, que j'ai sauvés, ou que le temps m'a sauvé, je ne sais pas si j'y suis pour quelque chose.
0: Le premier poème commence par trois points de suspension, justement, puisque c'est un fragment. Ce moment où la mer accorde nos souffles, comme au crépuscule, le verre à demi bu. Les mots remuent un calme silence. Trois points de suspension. Ce moment suspendu dont, pour tout souvenir, tu diras, c'était le jour où les blindés sont entrés dans Beyrouth. Trois points de suspension. Ce moment, sans doute, le bonheur l'a frôlé. C'est un fragment retrouvé comment? Ce fragment de poème là,
1: oh, c'est un choix fait dans les brouillons,
0: au hasard,
1: pas au hasard, mais en rapprochant des phrases qui faisaient sens entre elles, à mon avis.
0: Vous travaillez souvent comme ça par fragments de phrases justement, ou bien un poème, il a dès le départ un début, un milieu, une fin.
1: Les deux, mon capitaine. Il y a des poèmes qui sont vraiment en général, les poèmes courts, enfin les poèmes qui font une, deux pages, sont des poèmes qui ont une unité d'écriture. Je ne dis pas que je ne les retravaille pas après. Et les poèmes plus longs sont souvent écrits à partir de choses juxtaposées. Il y a plusieurs façons d'approcher cette écriture. Il y a un long poème au milieu qui fait 17 pages, je crois, qui s'appelle « Les caméras ne sont pas objectives », que je ne vous lirai pas, je vous rassure. Et qui, lui, donc, que j'ai énormément travaillé. Ouais. C'est une errance dans une ville pratiquement en flammes, une nuit d'été, dans la chaleur. L'errance d'un couple, car un des fils rouges du recueil, c'est aussi le couple. À la fois parce que être deux, n'est-ce pas, c'est plus qu'important, et à la fois dans l'écriture même, où il y a de temps en temps des incises, comme si quelqu'un répondait. Il y a les dit-tus qui apparaissent, et c'est une façon que j'ai d'écrire que je ne cultive pas, qui est, quand j'écris, j'entends
0: les réflexions de l'autre.
1: Les réflexions, non pas d'une seule personne, et d'ailleurs ce dit-tu n'est pas ouais, qu'une personne, mais j'entends, il y a un dialogue qui s'entame.
0: Est-ce que vous vous mettez des contraintes ou au contraire pas du tout dans votre façon d'écrire?
1: Du tout, aucune. Du tout. Aucune. Je ne réfléchis pas à ça. C'est très peu l'art pour l'art. C'est plutôt comme je dis, des émotions, des impulsions. Et dans ce cas-là, je réfléchis pas trop, ce qui fait qu'il y a plusieurs façons d'écrire dans le recueil.
0: Oui. Alors oui,
1: même s'il y a une unité de fond.
0: Donc il y a quelqu'un qui apparaît régulièrement. Alors je sais pas si vous avez dit que c'est pas forcément la même personne, mais il n'empêche que l'ouvrage, il est quand même dédié,
1: oui,
0: à Daniel.
1: À Daniel.
0: Qu'on salue au passage. Daniel, par qui vivent les lendemains.
1: Oui, depuis 44 ans. Allez. 45.
0: Vous avez passé le temps, c'est votre muse.
1: C'est Danielle Deloche. Elle n'aime pas ce mot.
0: Ah ouais.
1: Non. Mais disons que sa présence était importante.
0: Est-ce qu'elle est la première lectrice?
1: La plupart du temps, mais pas toujours. Il arrive que je la surprenne. Elle ne savait pas que j'avais proposé ce recueil au prix Andrano Stamberg, par exemple. Mais elle connaissait la plupart des poèmes qui étaient dedans.
0: Vous nous lisez un poème?
1: Avec plaisir. Le dernier, par esprit de contradiction.
0: Allez.
1: Et en plus, c'est le dernier et c'est à la fois le premier. C'est pas biblique, c'est simplement que c'est celui que l'éditeur a choisi, du moins une partie, pour être en quatrième de couverture. Donc c'est le premier qui est donné à lire au lecteur. Et c'est, en plus, ça pourrait passer pour un art poétique, ou un non-art poétique, ou un nanard poétique. Ça s'appelle rien que de poésie. La poésie ne parle pas de poésie. Elle parle du torrent sous la grotte, du pin Douglas qui cherche sa place dans nos montagnes, du renard et de la poule et du fermier, de l'équilibre qui jamais ne se fera entre le croc, la gorge et le gardien, entre la faim et le travail. Elle parle des chemins qui se croisent parfois et du mal à les tenir tressés, du busard et du lapin, de la force et la ruse que nous avons apprises pour échapper aux griffes, aux serres, aux grilles. Elle parle de toi et de moi, de cet acharnement à traverser les âges. Elle parle des roches, des planètes et de nous. Elle parle d'une étoile sur un béret et de nous. Elle parle du sac et du ressac, cette mer qui bat pour l'éternité dans nos veines, les algues qui s'y caressent, la bulle d'un baiser de poisson, tout ce que nous avons à dire. Et de drapeaux aussi dans la brume de gaz lacrymogène, des cris absurdes contre l'absurde vitre du temps, des hommes lassés d'être nourris de rêves, déçus peut-être de n'en avoir pas plus. Elle parle des caravelles prêtes à lever l'ancre, des futurs que nous nous obstinons à inventer, des lunes et des mars où nous nous sauverons, et plus certainement de cette pauvre terre qui mourra avant nous. Je veux dire, avant eux, toi et moi, mon amour, nous lui survivrons dans un sourire d'étoiles sur un béret cosmique. Ma poésie ne parle de rien, que de poésie.
2: Philippe-Marie Bernadou, un poème extrait du recueil Vivant Demain, prix Nicole Drano-Stenberg 2006, un ouvrage que vous dédicacerez le samedi 30 mai de 10h à 13h à La Femme Renard. Il nous reste un tout petit peu de temps. J'aimerais qu'on parle de ce que vous lisez, vous, en poésie. Est-ce que vous en lisez, d'ailleurs?
1: Oui, j'en ai toujours lu, ouais. Je continue à en lire. Des revues, beaucoup.
2: Ouais.
1: Parce que c'est là où la poésie qui vit, elle est là. Mais je lis aussi des poètes classiques. Ouais. Je reviens régulièrement à mes piliers fondamentaux. Yanis Ritsos, Paul Éluard, et puis d'autres plus classiques.
2: Est-ce que le public de la poésie aujourd'hui se renouvelle? On a l'impression qu'il y a comme une espèce de petite flamme qui est en train de se faire actuellement. J'entends beaucoup de jeunes parler de poésie et de lire des recueils de poèmes.
1: J'ai l'impression, et curieusement par le slam. Parce que le slam qui est une forme tout à fait actuelle et qui tient... apparenté au rap, hein.
2: Ouais.
1: Une façon de dire des poèmes, mais les slameurs retrouvent un sens de l'histoire de la poésie. C'est vrai en chanson aussi d'ailleurs,
2: ouais.
1: Où j'écoutais hier soir une émission sur Jacques Brel, il y avait Abdelmalik qui chante à ces gens-là. Et il y a... La rupture est passée, le moment de la rupture est passé, et maintenant on retrouve, je crois que ça a toujours été un peu ça, on retrouve un peu les filiations.
2: Ben voilà, rendez-vous est pris, samedi 30 mai, de 10h à 13h, à La Femme Renard à Montauban.
1: À Montauban, ça sera la veille de la fête des mères.
2: Je dis ça comme ça.
1: Je vous remercie de m'avoir reçu.
2: Merci Philippe-Marie Bernadou, au plaisir.
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2: Bonsoir à tous. Les rugbymen de l'UBB veulent marquer l'histoire. La finale de l'Europa League de foot ce soir et la passe de 3 pour Narvaez sur le Tour d'Italie, c'est l'actu sport du jour. Le rugby J-3 avant la finale de la Champions Cup, l'Union Bordeaux-Bègles, le tenant du titre, affronte les Irlandais du Leinster samedi à Bilbao. Les joueurs de l'UBB rêvent de décrocher une deuxième étoile consécutive à l'image de leur ouvreur international Mathieu Jalibert.
3: La première Coupe d'Europe, c'était exceptionnel. Faire une deuxième d'affilée, c'est encore plus fort. Il y a très peu de clubs qui l'ont réussi, donc... Voilà, c'est juste aussi l'histoire de ce groupe. On est dans notre évolution et c'est ça qu'on essaye de rechercher chaque jour en travaillant. C'est la performance, les résultats et chaque saison revenir au plus haut niveau et disputer ce genre de match. Une finale, c'est 50-50, donc il y a aussi l'option de perdre et d'avoir une désillusion samedi, mais on va tout faire pour essayer de marquer l'histoire encore un peu plus.
2: Et pour le moment, 5 clubs ont remporté la Coupe d'Europe 2 années de suite. Le Leinster, que l'UBB affrontera, mais aussi les Anglais de Leicester, ceux des Saracens ou encore Toulon et La Rochelle. Le foot, première finale européenne de la saison ce soir, les Allemands de Fribourg affrontent les Anglais d'Aston Villa en finale d'Europa League, match qui se joue à Istanbul en Turquie. Le cyclisme, Jonathan Narvaez a remporté la 11e étape du Tour d'Italie, le 3e succès d'étape pour l'équatorien sur ce Giro. Le portugais Afonso Eulalio reste leader du général. Et puis sur les 4 jours de Dunkerque, Laurens Pitti a remporté au sprint la première étape et s'empare donc de la tête du général. Le tennis au tournoi féminin de Strasbourg, Diane Parry a été éliminée au 2e tour et élimination au 2e tour également de Fiona Ferro, cette fois au tournoi de Rabat. En basket, début ce soir des play-in de la Betclic Elite. Chalon-sur-Saône reçoit Nancy et Bourg-en-Bresse accueille Strasbourg. Les vainqueurs de ces deux rencontres s'affronteront samedi pour une place en quart de finale du championnat de France. Aux États-Unis, la NBA, nouveau rendez-vous la nuit prochaine pour Victor Wembanyama. Les Spurs de San Antonio sont attendus sur le parquet du Thunder d'Oklahoma City pour la deuxième confrontation dans la finale de la conférence Ouest. Les Spurs mènent 1-0. Bonne soirée.

0: Et salut à tous et bienvenue. Vous écoutez Retour vers le cinéma, votre émission de cinéma préférée. Et vous êtes bien sûr CFM Radio. Et aujourd'hui, je suis en compagnie de seulement Vadim.
1: Bonjour tout le monde.
0: Et de moi-même, Elodie. Et aujourd'hui au programme, un blind test des bandes originales et musiques iconiques de vos films préférés. Mais avant ça, Vadim, est-ce que ce serait pas l'heure de la Minute Info?
1: Exactement, bien évidemment, Elodie.
0: Et bien c'est parti.
1: Et cette semaine, vous pourrez retrouver au cinéma Star Wars The Mandalorian and Grogu. C'est un film de science-fiction, mais d'aventure, réalisé par Jon Favreau, avec Pedro Pascal, Sigourney Weaver et Jeremy Allen White. La chute du maléfique empire galactique a précipité la dispersion des seigneurs de guerre impériaux à travers toute la galaxie. Et pour protéger tout ce que pour quoi, en fait, compte, la rébellion s'est battue, eh bien la Nouvelle République décide de faire appel au légendaire chasseur de primes mandalorien Din Djarin et son jeune apprenti Grogu. Vous pourrez aussi retrouver Passenger, un film d'épouvante d'horreur d'André Ovredal avec Jacob Scipio, Lou Yobel et Melissa Leo. Après avoir été témoin d'un terrible accident de la route, un jeune couple réalise qu'il n'a pas quitté les lieux du drame sans être suivi. Une présence démoniaque, un passager, se joint à leur voyage en van et transforme leur aventure en un véritable cauchemar, déterminé à ne s'arrêter qu'une fois qu'elle les aura tous les deux emportés. Vous retrouverez aussi Autofiction, une comédie dramatique de Pedro Almodovar avec Barbara Leni et Leonardo Sparaglia. Raoul est un cinéaste culte en pleine crise créative. Lorsqu'un drame frappe l'une de ses proches collaboratrices, il s'en inspire pour écrire son prochain film. Peu à peu, il imagine Elsa, une réalisatrice en pleine écriture dont le parcours commence à refléter le sien. Et bien évidemment, vous pourrez retrouver tous ces films au CGR Le Paris et Multiplex Dawson.
0: Et merci Vadim pour cette très belle Minute Info. Et je pense que c'est l'heure de passer au Qu'est-ce que t'as vu? Alors Vadim, qu'est-ce que t'as vu cette semaine?
1: Eh bien, cette semaine, j'ai pu voir le biopic de Michael Jackson, qui s'appelle Michael, et qui est réalisé par Antoine Fuqua, qui est le réalisateur de Equalizer ou Training Day. Déjà, tenter de stabiliser une figure qui, par définition, échappe à toute catégorie, c'est dur. Alors Michael Jackson, c'est pas seulement un artiste pop, hein, il était une construction hybride, un mélange de génie enfantin et de machine industrielle. Le problème, c'est que le film semble intimidé par cette complexité. Là où le sujet exigeait de la friction et des zones d'ombre, le récit choisit la fluidité et le lissage. On observe une mise en scène très disciplinée, presque trop, qui illustre les étapes d'une vie sans jamais vraiment en explorer les failles. Pourtant, une anomalie fascinante vient troubler cette structure, c'est l'interprétation de Jafar Jackson. Il ne se contente pas d'imiter, il laisse transparaître une fragilité nerveuse, une manière de bouger qui semble presque organique. Et c'est dans les séquences de scène que le film trouve enfin une forme de nécessité. Le montage devient plus libre, le cadre respire et l'on touche du doigt ce qu'aurait pu être ce projet s'il avait osé une expérience beaucoup plus réaliste qu'un compte-rendu juste chronologique. Mais le reste du temps, le film, il avance avec retenue et ça finit par peser sur l'ensemble. On évite d'affronter directement les controverses. Le scénario ne ment pas, mais il simplifie, il adoucit. Il cherche à protéger, en fin de compte, l'icône qu'est Michael Jackson et ce faisant, il lui retire sa densité. Même la lumière et la musique semblent parfois reléguées à un rôle décoratif, comme si le cinéma hésitait à s'emparer réellement de cette énergie pour en faire un langage. Au final, ce portrait reste dans une zone intermédiaire entre quand même un respect sincère, mais une crainte de déplaire parce qu'il est surveillé quand même de près par la famille de Michael Jackson et son avocat personnel. En voulant offrir une version maîtrisée et parfaitement cadrée de Michael Jackson, on finit par proposer au final une surface impeccable, mais qui est très close. Il manque alors ce qui constituait sans doute l'essence du personnage, c'est le déséquilibre constant et cette part un peu d'opacité qui rendait sa présence si singulière et finalement irréductible à un simple écran de cinéma. Ma note, 7 sur 10. Je l'ai démarré, mais c'est un bon film.
0: Franchement, je trouve que c'est une très belle note, puisque moi j'ai bien aimé. Malgré qu'on n'ait pas les dimensions politiques, tu vois, c'est un bon biopic hein, en vrai.
1: Eh bien, toi, Elodie, qu'est-ce que t'as vu cette semaine?
0: Eh bien, moi, cette semaine, Vadim, j'ai pu revoir Les Parapluies de Cherbourg. Et contre toute attente, j'ai beaucoup aimé la manière dont le film il se présente comme, en fait, un véritable opéra un peu à ciel ouvert. C'est-à-dire que tu vas voir les chansons, les costumes et même les décors. Tout nous plonge, en fait, dans un univers qui est très éloigné du nôtre et pourtant extrêmement proche par sa simplicité et surtout la vérité de son histoire, malheureusement. Et ce qui m'a le plus marqué, c'est le travail des couleurs. En fait, elles sont introduites avec un naturel qui est hyper impressionnant. Et du coup, ça rend le langage cinématographique de Jacques Demy. Tu vois, pourtant, je suis pas une très grande fan normalement de ses films, mais celui-là, j'ai beaucoup accroché parce que c'était à la fois très simple, très poétique et surtout très efficace. Bon, j'ai quand même quelques réserves. En fait, c'est-à-dire que sur certains dialogues, ils sont entièrement chantés. Et donc, du coup, ça peut devenir un peu fatigant. Et même si ce film, c'est une vérité assez cruelle, ben, je ne l'ai pas trouvé aussi bouleversant que ce qu'on entend souvent. Mais rien que pour sa scène d'ouverture et l'influence immense qu'il a eue sur les comédies musicales, ça reste un très grand film que je conseille évidemment. Et je lui ai mis la merveilleuse note de 4 sur 5 sur Letterboxd.
1: Eh bien, c'est une très bonne note, Elodie. Et avant d'attaquer la chronique d'Elodie, je vous laisse sur Don't Let It Pass de Johnny.

0: Et vous êtes bien sur CFM Radio, dans votre émission de cinéma préférée, Retour vers le cinéma. Et vous venez d'écouter Don't Let It Pass de Junip, une musique utilisée dans le film La vie rêvée de Walter Mitty. Mais trêve de mondanité, je laisse maintenant la parole à Elodie.
1: Eh bien, merci Madine pour cette très brève présentation. Et maintenant, c'est à moi de présenter la chronique du jour, c'est-à-dire un blind test sur les bandes originales et les musiques de films très connus. Les règles sont simples. Vous allez entendre une bande originale ou une musique d'un film très connu et vous allez devoir essayer de retrouver le titre du film auquel il appartient. Eh bien, c'est parti. On commence avec la première musique.

0: Donc je reconnais bien la musique. Si je me trompe pas, c'est une composition d'Howard Shore pour Le Seigneur des Anneaux.
1: Le Hobbit. C'est pas grave.
0: Dommage. J'aurais bien tenté.
1: Effectivement. Et oui, c'est The Misty Mountains Cold qu'on peut retrouver dans Le Hobbit. Et bien bravo Vadim, c'est une première chanson de trouver.

0: Alors, je reconnais la musique. C'est dans le film de Refn, Drive, avec Ryan Gosling, et composé par notre petit français Kavinsky.
1: Vide. Et franchement, Vadim, c'est un sans faute. Franchement, bravo, tu es en feu.
0: J'ai même réel, quoi.
1: T'es en feu, franchement, au premier degré, tu commences très, très bien.

0: Alors Vadim, est-ce que tu l'as ?
1: Eh bien non, je suis désolé, je n'ai aucune idée.
0: Eh bien, c'est les Demoiselles Roquefort.
1: Je sais pas de quoi tu parles, Elodie.
0: C'est les Demoiselles de Roquefort, donc du coup c'est une comédie musicale sortie en 67 par Jacques Demy.

0: Alors oui, là je l'ai directement. C'est inspiré d'un ballet. Je ne sais pas si, si John Williams s'est inspiré de Tchaïkovski.
1: C'est très probable.
0: Le lac des cygnes. C'est « Maman, j'ai raté l'avion ».
1: Et oui, sachez pour nos auditeurs qu'on l'a écouté dans la voiture en arrivant et que Vadim ne savait pas qu'il était dans la liste des chansons à trouver.
0: J'adore.

0: On a cette musique qui a été composée par Yann Thiessen.
1: C'est ça, Thiessen.
0: Thiessen, voilà, j'avais un peu de mal. Et réalisée par
1: Jean-Pierre Jeunet.
0: C'est le fabuleux destin d'Amélie Poulain.
1: Et oui, vas-y, et oui. Bravo, bravo.

0: Alors vas-y, Mathieu, la réponse.
1: Eh bien, Elodie, je n'ai pas du tout la réponse, j'ignore totalement.
0: Eh bien, c'est le film Parasite. Et donc, du coup, le compositeur, c'est Jae Jung.
1: Ok, ok.
0: Tu vois le réalisateur, peut-être ?
1: Oui, Bong Joon-ho.
0: Oui.
1: Voilà.
0: Bravo, Vadim.

0: Bien évidemment, c'est les Schtroumpfs.
1: Et c'est une bonne réponse.
0: C'est James Bond. Voilà.
1: Voilà. Merci pour l'information, Vasim.
0: Pas de soucis.
1: On passe à la musique suivante.

0: Alors vas-y, mais est-ce que tu l'as celle-là?
1: Et non, je l'ai pas, et c'est dommage parce que je vois exactement Stranger Things qui ont repris ce morceau pour leur série, mais je connais pas l'original en fin de compte.
0: Eh bien, la musique s'appelle Never Ending Story. Et pourquoi? Parce que le film s'appelle L'Histoire sans fin.
1: Oh, Un jour sans fin ou L'Histoire sans fin?
0: L'Histoire sans fin.
1: Ah, ok.

0: Dis-moi, est-ce que c'est la boum?
1: Oui, c'est la boum, Vadim.
0: Je suis désolé, je n'ai jamais vu la boum. Et je suis fermé d'esprit parce que je n'ai pas envie de voir ce film. Je déteste les films comme ça.
1: Ouais. Vas-y, je veux un petit avis de pourquoi tu le détestes.
0: Ça ressemble à une histoire d'amour, j'aime pas les histoires d'amour.
1: Bah, c'est tout le film.
0: Et voilà.

0: Alors vas-y, m'as-tu trouvé la bonne réponse ou pas?
1: Et malheureusement non, je ne l'ai pas trouvé.
0: C'est Rocky 4.
1: Ah, j'ai vu aucun Rocky actuellement.
0: Je comprends. J'ai du mal moi à me lancer.
1: Et... Ah, non, je pas. Il faut que je regarde, c'est juste le temps les amis. Top Gun. Direct Top Gun. Top Gun.
0: Wow, vas-y, bravo.
1: Excusez-moi, je suis désolé, je suis allé trop vite.
0: C'est pas grave, c'est la bonne réponse, vas-y, mais tu as le droit.
1: Voilà, parce que je l'écoute en temps réel. Donc
0: qui a le droit.
1: Voilà, c'est un très bon
0: qui
1: morceau.
0: Qui a le...
1: Élodie,
0: ah, oui.
1: On est à l'antenne, merci.
0: Eh bien, merci Vadim, c'est la fin de ce jeu pour toi et pour nos auditeurs. J'espère que ça vous a plu. En tout cas, on vous souhaite une très belle après-midi et une très belle soirée. Ça dépend de l'heure à laquelle vous nous écoutez. Et on vous dit à la semaine prochaine.

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Bonjour à toutes et à tous. Bienvenue dans la chronique du Hérisson sur CFM Radio, votre rendez-vous mensuel avec celles et ceux qui vivent et défendent la nature au quotidien. 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Aujourd'hui, nous allons aborder le sujet des mobilités douces, et plus particulièrement le cas du vélo. Cette façon de se déplacer, respectueuse de l'environnement et aux multiples bienfaits, se développe de plus en plus, particulièrement dans les grandes villes de France. Mais qu'en est-il dans le Tarn-et-Garonne? Quels aménagements et quelles infrastructures sont indispensables pour favoriser cette pratique? C'est ce que nous allons voir, alors installez-vous confortablement, le hérisson est de

0: Bienvenue dans la chronique du hérisson. Pour le mois de mai, on va s'intéresser aux mobilités douces et plus particulièrement au vélo. Et aujourd'hui, j'accueille trois membres de l'association Monte à Vélo. On commence par Sophie Orissé. Bonjour Sophie.
1: Bonjour.
0: On continue avec Ludovic Grondin. Bonjour.
2: Bonjour.
0: Et enfin, Laurent Pambaghian.
3: Bonjour.
0: Merci à tous les trois d'être présents pour répondre à mes questions. Tout d'abord, je vais vous laisser un petit peu parler. Est-ce que vous pourriez présenter l'association Monte à Vélo? Quel est le but? Quelles sont les missions de cette association et quels sont vos rôles au sein de cette association?
1: Je vais me présenter. Donc moi, je suis Sophie, 30 ans. Donc je suis membre du bureau de l'association Monte à Vélo depuis 6 mois. Et avant d'arriver sur Montauban, je n'utilisais pas beaucoup le vélo. Et c'est depuis que je suis arrivée, pour moi le vélo c'est un moyen vraiment de déplacement pour aller au travail. Donc voilà, je combine le vélo et le train pour me rendre par exemple sur Castelsarrasin. Et le reste du temps, j'utilise le vélo pour des courses ou des loisirs.
2: Moi je suis Ludovic Grondin, j'ai aussi la trentaine. J'ai grandi en Alsace, donc pour moi le vélo ça a toujours été un moyen de déplacement relativement simple. Et c'est qu'une fois que j'ai quitté l'Alsace que j'ai compris que c'était une chance et que j'ai décidé de rejoindre des associations pour la défense du vélo, parce que c'est un mode de déplacement qui doit être défendu.
4: Et donc moi j'ai une expérience différente, je suis un petit peu plus ancien. J'ai vécu 22 ans aux Pays-Bas où j'ai découvert la culture du vélo, où j'ai découvert des infrastructures qui étaient extrêmement bien faites. Et quand je suis arrivé sur le Montauban il y a 4 ans, j'ai été négativement impressionné par ce qui existe sur Montauban. Et donc j'ai décidé de rejoindre l'association Monte à Vélo, donc qui s'est montée en 2019, sous l'égide de la ville. La ville voulait une association de cyclistes pour développer un réseau cyclable. Et donc l'association Monte à Vélo est née à ce moment-là. Et on a un certain nombre de missions qui sont d'une part de l'éducation par rapport à des adultes. Donc on apprend à faire du vélo à des adultes. Co-construire avec la municipalité les infrastructures qui sont nécessaires. Donc développer le réseau avec la municipalité. Communiquer. Et on a une toute nouvelle commission qui est une commission pour développer un moyen de locomotion pour des gens en situation de handicap. Et donc on est sur le point de se faire livrer un vélo qui pourra transporter une personne handicapée. Donc ça c'est les quatre. Et j'ai oublié, on a un atelier d'autoréparation aussi qui permet aux gens d'apprendre à réparer eux-mêmes leur vélo et de devenir plus indépendants.
0: Alors, pour commencer un petit peu cette interview sur les mobilités douces, est-ce qu'on pourrait tout d'abord parler un petit peu des mobilités de façon générale? Par exemple, donc aujourd'hui, quels sont les principaux moyens de transport qui sont utilisés par les Tarn-et-Garonnais?
2: Aujourd'hui, c'est la voiture qui est le mode de déplacement le plus utilisé. C'est à peu près 80% des déplacements. Il faut savoir que dans le Tarn-et-Garonne, on est le 5e département où on a le plus de voitures par ménage. Environ 45% des ménages qui ont au moins deux voitures.
1: Et de notre côté, donc j'ai fait faire part de mon expérience. Pour aller au travail, par exemple, je vois de plus en plus de vélo-taffeurs. Donc on appelle les vélo-taffeurs les gens qui se rendent au travail en vélo. Et donc sur mon trajet, en fait, je vais du centre-ville jusqu'à la gare et inversement. Et en effet, j'en vois de plus en plus. Il y a notamment une ligne de train qui relie Toulouse à Agen en passant par Montauban et qui sert beaucoup de travailleurs. La région propose également une application qui s'appelle Fertic. Et en fait, elle permet de prendre le train sans réserver de billets à l'avance. Et l'application fait office de billet. Il suffit d'y renseigner nom, prénom et coordonnées bancaires. Et en fait, le principe est très simple. À l'approche du train, on active son GPS et Internet et on appuie sur le bouton. Donc, il n'y a pas de souci. Hein. Les contrôleurs sont au courant de ce moyen de paiement dans le train. Et en plus, Fertic a un prix dégressif. Donc, c'est-à-dire que plus on l'utilise et moins ça revient cher. Et autre avantage, on peut générer une facture en fin de mois pour la participation employeur. Donc, combiné avec le vélo, ça devient de moins en moins cher pour se rendre au travail.
0: Et donc, ça, c'est une application qui est assez connue et utilisée, ou au contraire, pas tant que ça pour le moment?
1: Dans le train, j'ai l'impression que c'est de plus en plus connu. En passant de siège en siège, je vois quand même que les gens, ils ont de plus en plus cette application-là. Donc, je pense qu'au début, non, c'était pas connu, mais
0: ça va mieux maintenant.
1: C'est très pratique.
0: Bon, bah, tant mieux. Alors, pour ceux qui nous écoutent, n'hésitez pas donc à utiliser cette application si vous utilisez notamment le train pour vous déplacer. Donc, donc entre Toulouse, Montauban et Agen. C'est bien ça. Oui. Si on revient donc sur le sujet un petit peu des voitures qui donc est le principal moyen de transport dans le département. Donc aujourd'hui, a priori, il y aurait environ donc 0,64 voitures par habitant. C'est plus élevé que la moyenne nationale qui est à 0,55. À votre avis, qu'est-ce qui pourrait donc expliquer le fait qu'il y ait encore aujourd'hui autant de voitures qui sont utilisées par les Tarn-et-Garonnais, alors que dans d'autres endroits en France, il y a beaucoup plus d'autres moyens de transport qui sont utilisés?
2: Dans notre département, on a une particularité, c'est qu'on n'est pas sur une seule ville-centre. On a quatre grandes villes qui se partagent une grande partie de la population. Donc Montauban, Castel, Moissac et Caussade. On a aussi des zones d'emploi qui sont relativement éclatées. Et donc forcément, si on a une personne dans le couple qui va travailler sur Toulouse, l'autre personne qui va travailler dans une autre ville, il faut absolument avoir deux voitures pour être autonome aujourd'hui. En prime, on a aussi la répartition des trains qui se fait surtout sur un axe nord-sud et qui ne permet pas de faire du village à village par les trains. Et la vitesse des voitures sur les grandes départementales qui empêche bien souvent ou qui démotive fortement les gens à prendre le vélo.
1: Je voulais rajouter également, on parlait du coup des alternatives à la voiture précédemment. Comme je le disais, il y a l'intermodalité train-vélo qui se développe quand même peu à peu. Mais comme il disait le membre du bureau, ça ne permet pas de faire les trajets village. Ces mêmes trajets restent complexes en vélo car les aménagements ils sont rares. La vitesse élevée des véhicules rend la cohabitation des routes complexe. Le réseau de bus, notamment dans le Tarn-et-Garonne, existe et il est très économique. Mais il reste avant tout un réseau scolaire et il y a peu de fréquences en termes d'horaire et en termes de nombre de bus. Par exemple, pour un actif qui n'habite pas sur un axe majeur, le bus n'est pas encore une alternative crédible à la voiture à cause du manque de flexibilité et de fréquence.
0: Par rapport donc notamment aux lignes qu'il y a sur Montauban, c'est ça?
1: Oui, c'est
0: oui.
1: ça.
0: Oui, c'est vrai qu'effectivement, pour avoir jeté un œil au réseau de Montauban, donc on voit qu'il y a à peu près 8-9 lignes de bus, qui desservent un petit peu Montauban, mais aussi les villes un petit peu autour. Mais par contre, il y a entre 20 minutes d'attente entre chaque bus, dans le meilleur cas, mais ça peut monter jusqu'à 40 minutes d'attente entre deux bus sur certaines lignes. Et on peut comprendre que, forcément, si on veut aller au travail en bus, mais que le premier bus, par exemple, est trop tôt, le suivant risque d'être potentiellement trop tard. Et donc, forcément, là, on se dit, on est coincé, le bus, on peut pas le prendre, on est obligé de prendre autre chose, c'est la voiture. Du coup, est-ce que finalement, les Tarn-et-Garonnais seraient un petit peu, malgré eux, dépendants de cette voiture, finalement, par rapport à d'autres territoires?
1: C'est vrai que si on propose. Plus on propose en fait des alternatives à la voiture, plus les usagers vont s'en saisir en fait. Si, comme on le disait précédemment, si on a un réseau étendu de bus, un réseau cyclable continu, des stations de vélo, par exemple, on a la ville de Albi qui est équivalente en termes du nombre d'habitants. On peut voir dans cette ville quand même qu'il y a, ils ont mis en place tout un réseau pour rendre la ville circulable. Par rapport notamment à la voiture, où ils ont fait un sens unique pour faire le tour de la ville et pour rendre plus fluide les déplacements. Ils ont également un grand nombre de lignes de bus. Il me semble qu'il y en a un peu plus d'une vingtaine, si on regarde sur le site de la ville. Et ils ont fait appel notamment à une entreprise, le CEREMA, pour réfléchir en fait à comment structurer la ville pour que ce soit agréable pour tout le monde. Pour que ce soit agréable pour les automobilistes, les cyclistes. Donc, les Tarn-et-Garonnais sont tributaires des aménagements qu'on leur propose.
0: Oui, et pour le moment, ils ne sont visiblement pas suffisants pour permettre de se séparer de la voiture. Alors, si on commence à s'intéresser maintenant donc aux mobilités douces, alors déjà, les mobilités douces, qu'est-ce que c'est? Est-ce qu'il n'y a que le vélo qui est une mobilité douce, par exemple?
1: Alors non, il y a également la marche. La marche, on peut l'utiliser autant de fois que l'on veut et pour faire des petits trajets. On peut combiner voiture plus marche, on peut se garer un peu plus loin et garder 10 minutes pour marcher.
2: La mobilité douce, ça va être tous les transports qui vont faire moins de carbone que l'utilisation courante de la voiture. Et on a aussi la mobilité active, c'est toutes les formes de mobilité qui vont nous permettre d'utiliser le corps comme énergie principale pour notre déplacement. Donc le covoiturage peut rentrer dans la mobilité douce. On peut aussi considérer le bus comme de la mobilité douce, puisqu'on va utiliser moins de carbone par habitant.
0: Est-ce que éventuellement, du coup, la trottinette électrique, on peut considérer ça comme une mobilité douce? Est-ce que du coup, le corps n'est pas tant utilisé que ça? Bon, il y a quand même une batterie. Est-ce que du coup, ça peut en faire partie ou pas, par exemple?
2: Ce sera une mobilité douce, mais pas forcément une mobilité active.
0: Est-ce que on pourrait éventuellement se pencher un peu sur les avantages de se déplacer en vélo? Pourquoi, du coup, c'est sympa, c'est cool, c'est avantageux de choisir le vélo plutôt qu'un autre mode de transport?
1: Tout d'abord, c'est vrai qu'il y a une amélioration quand même au niveau de la santé physique, mentale. C'est vrai que quand on est sur son vélo, on doit faire attention quand même aux usagers de la route, mais je trouve qu'il y a vraiment moins de charge mentale. On doit moins faire attention que si on est au volant de la voiture. En vélo, on n'a pas peur de se faire rayer la voiture. On prend pas beaucoup de temps pour se garer aussi. Donc en fait, c'est plein d'avantages. C'est aussi que, vu que le corps est en mouvement, ça nous permet de faire le vide aussi dans notre tête. Voilà, on rentre du travail et le fait que le corps soit en mouvement, ça aide ne plus penser à sa journée, et on rentre chez soi, ça fait du bien, quoi.
4: Je vais parler de mon expérience personnelle, parce que j'étais vélo-taffeur quand j'habitais aux Pays-Bas. J'avais une vingtaine de kilomètres à faire à l'aller comme au retour. Au début, j'avais très peur, comme n'importe qui se met au vélo. Et puis on se rend compte que, en fin de compte, on met pas beaucoup plus de temps qu'en voiture. Le matin, on arrive au boulot, on est réveillé, on est prêt à travailler. Alors que si on prend la voiture, on est encore endormi. Et il faut un certain temps pour commencer à se mettre en route. Le soir, on rentre à la maison, on oublie tous les problèmes liés au boulot pendant le trajet. Donc on arrive, on est plus disponible pour sa famille, même si ça prend plus de temps, c'est pas réellement un problème. Ensuite, j'étais dans une entreprise où il y avait beaucoup de personnes qui arrivaient en vélo, et donc le matin on arrive, on a des douches, des vestiaires, et c'est un moment d'échange avec des gens qu'on connaîtrait pas justement sur ce type d'entreprise, et donc ça fait partie du réseautage même au niveau de l'entreprise. Être à poil en train de prendre sa douche avec un directeur, ça fait pas du directeur un copain, mais ça fait quelqu'un qui nous connaît, qui sait ce qu'on fait, et nous on sait ce qu'il fait. Donc il y a cette dimension aussi sociale au niveau de travail qui est importante. On a le même phénomène aux Pays-Bas avec les enfants qui vont en vélo à l'école. Il y en a 80% qui vont en vélo à l'école. Pourquoi? Parce que si on regarde l'historique, ils ont tous des infrastructures partout qui sont sécurisées, séparées de la voiture, qui leur permettent d'aller en groupe. Donc il y a aussi cette dimension sociale, ils y vont ensemble et ils discutent pendant le trajet. Donc il y a tous ces avantages-là à faire du vélo, qui sont souvent ignorés. Il y a l'aspect santé, bien sûr, l'aspect santé physique, l'aspect santé mentale, l'aspect économie aussi. L'aspect économie, quand on prend une piste cyclable, ça coûte rien à faire par rapport à une autoroute, ou même par rapport à une route. Il n'y a pas besoin d'entretien quasiment, puisqu'on ne va pas l'user. Et ça permet de commuter très rapidement des trajets de faible distance. Je dirais entre 0 et 10 km selon le type de vélo qu'on va utiliser. On va être plus rapide que la voiture. Donc il y a 200 avantages, mais les habitudes ont la vie dure. Et on entend très souvent « on a toujours fait comme ça », alors que c'est faux. On a fait comme ça quand la voiture est arrivée, mais auparavant on roulait en vélo avec une carriole. On pense que c'est plus lent, mais c'est pas nécessairement vrai. Il y a beaucoup de choses qui empêchent en fin de compte l'essor du vélo, parce que la plupart des personnes a du mal à changer.
0: C'est vrai que je viens de réfléchir par rapport à moi-même. Il y a quelques années, lors de mon précédent emploi, j'avais 8 km à faire. Donc ça va, ça se fait bien, et en vélo je le faisais en 25 minutes, et en fait je me suis rendu compte qu'en voiture, entre le moment où je ne pouvais pas me garer devant mon lieu de travail, il fallait que je me gare un peu plus loin, je mettais donc 12 minutes de trajet de voiture plus 7 minutes de marche. Au final on est à 20 minutes trajet voiture pour 25 minutes trajet vélo, sauf que tous les jours l'aller-retour en voiture, juste au niveau de l'économie d'essence, surtout aujourd'hui où l'essence elle est plutôt chère, c'est peut-être pas plus mal de réfléchir au vélo, effectivement, sur des trajets comme ça, relativement courts. Par contre, évidemment, le vélo n'a pas que des avantages. Est-ce qu'on pourrait un petit peu parler, par contre, de ces éventuels inconvénients?
1: Je voulais juste rajouter,
0: oui,
1: au niveau des avantages, on parlait économie, on se rend compte aussi que les centres-villes sans voiture, en fait, sont souvent plus dynamiques économiquement. Donc, on voit, si on reprend l'exemple de Montauban, on voit que Il y a une grande concentration de commerce qui se trouve dans la zone piétonne. Et en fait, on se rend compte que s'il y a de plus en plus de cyclistes, ben, il y a forcément, il va y avoir plus d'achats dans les commerces parce que vu que c'est tout petit, tout étroit, il n'y a pas beaucoup de place de parking pour les voitures, ben, ça va être beaucoup plus simple de faire des achats.
0: Et du coup, pour les inconvénients du vélo? Alors évidemment, j'imagine que pour vous, vous ne voyez pratiquement que des avantages à faire du vélo, mais j'imagine qu'il devrait quand même y avoir quelques petits inconvénients. On peut quand même un peu en parler. Il y a des choses qui sont un peu moins pratiques, peut-être.
4: Ouais, je ne sais pas si vous parlez d'inconvénients ou de limitations.
0: Oui, peut-être plus, le mot serait plus, voilà, quelles sont les limites du vélo.
2: On va retrouver trois grandes limites qui vont être souvent prononcées, mais qui ne sont pas toujours si vraies que ça. La première, c'est la lenteur. Ce que Laurent disait tout à l'heure, ça va dépendre du nombre de kilomètres. Pour un petit trajet, c'est souvent plus simple et plus rapide de prendre le vélo ou de prendre les pieds pour faire ce petit trajet. À moins d'un kilomètre, on imagine, enfin, c'est bien souvent la marche le plus court. Et à moins de 5 kilomètres, c'est le vélo qui va être le plus rapide. Et au-delà de 5 kilomètres, ça va dépendre de la topographie, ça va dépendre du type de vélo qu'on va utiliser et du trajet, de est-ce que c'est de la ville ou pas. Puisqu'en ville, en général, on est plus rapide à vélo, avec une moyenne de 17 km/h, qu'en voiture, on a une moyenne d'à peu près 15 km/h.
1: Et au point de vue sécurité, c'est vrai qu'il ne faut pas nier qu'un cycliste est physiquement plus vulnérable qu'un automobiliste, surtout sur nos routes départementales où la vitesse est élevée. Donc le risque d'accident grave est effectivement plus important. Mais comme on l'a dit précédemment, il y a quand même deux bonnes nouvelles. C'est que la première, c'est que les bénéfices pour la santé, ils sont 20 fois plus grands que les risques. Pédaler rallonge l'espérance de vie, malgré les risques routiers. Et la seconde, c'est que la dangerosité n'est pas une fatalité. C'est-à-dire qu'une piste cyclable bien séparée réduit considérablement le risque d'accident par rapport à une route partagé.
2: Une autre limitation, c'est le transport d'objets. Souvent, on se dit qu'avec un vélo, on va transporter moins. Aujourd'hui, c'est plus tout à fait vrai avec les vélos électriques et les vélos cargo. Et puis, est-ce qu'on transporte des objets lourds et des objets encombrants tous les jours? Ça, c'est pas une certitude. Donc, est-ce qu'il va être vraiment nécessaire de déplacer 1,5 tonne de métal juste pour aller déposer une lettre ou aller chercher des croissants à la boulangerie? Je pense que la question peut se poser.
0: Alors, si on parle maintenant d'une troisième partie un petit peu plus sur les aménagements pour la mobilité douce et notamment pour les vélos. Diriez-vous qu'actuellement, les infrastructures sont suffisantes pour se déplacer sereinement en utilisant le vélo dans le département?
1: Comme on l'a dit précédemment, on a vu que c'était compliqué en termes d'aménagement, c'est-à-dire qu'on a des pistes qui sont discontinues, donc il y en a beaucoup qui existent, on a 14 km de pistes cyclables, mais voilà, elles sont pas assez sécurisées, donc ce qui donne forcément pas trop envie aux usagers de s'y aventurer. Pour le département, on a quand même la chance d'avoir la voie verte du canal latéral de la Garonne qui relie Valence, Moissac, Castel et Montèche. Et les plus grandes villes, ils ont quelques aménagements, principalement de la bande cyclable. Malheureusement, voilà, l'absence de connexion entre ces différents tronçons ne permet pas des déplacements sereins d'un point à un autre.
0: Et dans le cas de Montauban, qui est quand même la ville principale du département, est-ce que ces infrastructures sont suffisantes ou est-ce que là aussi, il y a des manquements?
1: Oui, je vais me répéter, mais du coup, c'est vrai que les bandes cyclables ne sont pas continues, en fait. Donc, c'est-à-dire qu'on va faire peut-être 500 mètres et puis on arrive au bout et là, c'est débrouille-toi. Donc, c'est ça un des principaux freins, je pense. Ça donne aussi un mauvais signal aussi aux automobilistes, c'est-à-dire qu'en fait, si on n'a pas des pistes plutôt sécurisées et bien séparées, ça veut dire qu'on ne va pas embêter les automobilistes aussi. Ça veut dire ça. C'est-à-dire que chacun peut rouler comme il veut.
4: Moi, je vais revenir sur mon expérience donc des Pays-Bas. Si on regarde dans les années 70, Amsterdam était aussi embouteillé que Paris. Et c'est la population qui a décidé que la rue devait être pour les enfants, pour qu'ils puissent jouer, et qu'ils devaient pouvoir aller à l'école. Et ça a été repris par un membre du Parlement qui a commencé à pousser pour la mise en œuvre d'une politique cyclable. Sans volonté politique, on va rien faire. Il faut une volonté politique extrêmement forte. Il faut être prêt à affronter des gens qui sont contre un changement. Et il y en a énormément, parce que c'est que une fois que le changement a été amorcé que ces gens qui étaient contre le changement commencent à en voir les bénéfices. Donc là, on est dans une période de transition au niveau de la ville. On a eu des élections, on a un nouveau maire, on va le rencontrer sans doute en mai. On va voir comment est-ce qu'on peut collaborer pour permettre de mieux partager tout ce qui est chaussée et tout ce qui est système de déplacement. Et on voit aujourd'hui que la culture vélo de la ville de Montauban, elle est assez mauvaise, en ce sens que le message qui est passé, c'est par exemple, on a 85 km de pistes cyclables, alors qu'en réalité, le chiffre, c'est 14 km, parce que la ville ne fait pas forcément la différence entre une piste cyclable qui est vraiment quelque chose de séparé de la route, sur lesquels seuls les vélos vont rouler. Les voies vertes, il y a énormément de voies vertes qui sont en réalité sur la ville de Montauban, ça correspond à des cheminements piétons-cycles. Donc on n'a pas nécessairement une largeur suffisante pour que tout le monde puisse cohabiter en sécurité. Ou on a des intersections où les vélos sont jamais prioritaires. Donc on a ça, et enfin on a le troisième type d'aménagement qui sont des bandes cyclables qui, elles, sont peintes sur la chaussée. Et à Montauban, on a la chance d'avoir des bandes cyclables en pointillés à certains endroits. Donc il y a toutes ces choses-là à faire, à regarder d'une manière très globale et commencer à mettre en place un système qui permette aux cyclistes de se déplacer en sécurité sans pour autant chercher à léser en permanence les automobilistes, parce qu'il y a des automobilistes qui ont effectivement besoin d'avoir une voiture pour se déplacer.
0: Alors justement, est-ce que si on se concentrait un peu sur le cas de Montauban, quelles infrastructures seraient selon votre association vraiment nécessaires pour encourager les usagers à utiliser davantage le vélo? Qu'est-ce qu'il faudrait vraiment mettre en place là dans les années à venir au niveau de la ville pour que le vélo soit un petit peu plus utilisable en ville et de façon notamment plus sereine et plus sécuritaire?
1: Il y a un plan directeur cyclable 2019-2026 qui a été élaboré en concertation entre la ville et les usagers pour faciliter les déplacements à vélo. Et on voit bien que seulement 25% ont été réalisés. Donc Montauban a également publié une charte du vélo qui décrit le type d'infrastructure le mieux adapté selon le nombre et la vitesse de véhicules circulant sur les axes routiers. Et l'aménagement des carrefours est aussi repris dans cette charte. Donc cette charte, elle est basée sur les recommandations du CEREMA, qui, j'en ai parlé un peu plus tôt, c'est un organisme gouvernemental dédié aux infrastructures. Suivre du coup la charte à la lettre permettrait de concevoir des infrastructures de qualité. Et l'expérience usagée de Montavélo 82 est aussi importante et devrait être mieux utilisée par la ville, en particulier dans les premières phases de conception. Corriger des erreurs de conception sur le papier, c'est bien moins coûteux que de corriger des erreurs de réalisation physique.
4: Peut-être on va rajouter, la première chose qu'on voit aujourd'hui qui empêche l'utilisation du vélo, c'est la peur de l'usager. Et Sophie vient de dire, il faut qu'on ait un réseau cyclable cohérent avec des infrastructures qui soient adapté au type de circulation qu'il peut y avoir sur les routes. Le deuxième point, c'est une fois qu'on arrive à destination, qu'est-ce qu'on fait? Il faut laisser son vélo quelque part. Et donc, laisser son vélo quelque part, c'est le vol de vélo, c'est le deuxième frein qu'on a par rapport à l'utilisation du vélo. Donc, il faut qu'il y ait des solutions pour pouvoir se garer et être sûr qu'on va retrouver son vélo quand on revient. Alors, de nouveau, il y a le CEREMA qui a fait beaucoup d'études et qui sait à peu près, qui a défini quel type de solution est nécessaire par rapport à l'utilisation du parking. Donc, si on est à quelques minutes pour aller chercher du pain, c'est pas la même chose que si on le laisse toute la journée, son vélo. Et donc, il faut adapter ça comme ça. Alors, on a des choses où la distance par rapport au lieu où on veut se rendre va être impactante sur l'utilisation du vélo. La durée où on va laisser son vélo, c'est aussi impactant. Et puis, le type de vélo. Et Sophie disait que Montauban et même le Tarn-et-Garonne, c'est un nœud de cyclotourisme. Mais un cyclotouriste qui arrive sur Montauban, il a zéro solution aujourd'hui pour garer son vélo où il y a toutes ses affaires et pouvoir aller se balader en ville. Donc d'un point de vue économique, et c'est quelque chose qu'on va discuter avec la mairie, il serait sans doute judicieux de mettre en place un système de consignes pour les gens qui viennent à Montauban pour visiter la ville et qui aujourd'hui ne le font pas parce que ils ont peur de se faire piquer leur vélo.
0: Du coup, pour ceux qui seraient éventuellement ceux qui voudraient se mettre un petit peu au vélo, quel conseil pourriez-vous le donner donc aux auditeurs qui souhaiteraient s'y mettre davantage mais qui savent pas forcément trop par quoi commencer et comment s'y prendre?
1: Déjà, conseil, c'est surtout de bien s'équiper, c'est-à-dire être visible par le moyen de gilets jaunes, avoir un éclairage sur son vélo arrière, avant.
2: Se considérer comme quelqu'un, un usager normal de la route, ni plus ni moins important que les autres véhicules motorisés, et donc respecter les règles qui sont aussi pour les véhicules motorisés. Rouler assez loin du trottoir pour ne pas risquer l'emportirage, environ 1 mètre du trottoir. Ça permet aussi d'éviter de se faire doubler tout en se faisant serrer par une voiture.
4: Rester humble. Le vélo, même quand il est prioritaire, il faut qu'il fasse attention. Parce qu'on est plus fragile. Donc il y a un mode de conduite à adopter qui fait que on est un usager normal, mais on est un usager fragile, et donc on va pas forcer si on veut passer. Et peut-être d'autres choses. Montauban ayant beaucoup d'itinéraires piétons cycles, la courtoisie est super importante avec les piétons qui sont l'autre population d'usagers fragiles de la route.
0: Si jamais est-ce que vous pourriez donner quelques astuces pour pouvoir réparer et remettre en état son vélo?
1: Alors oui, on a tout d'abord, il faut vérifier la pression des pneus assez régulièrement. Vos freins doivent être efficace. On évite aussi la roue sur la chaîne, donc on passe un petit peu de graisse dessus. On en a parlé tout à l'heure, mais assurez-vous qu'il y ait bien de l'éclairage, notamment le matin assez tôt et plutôt en fin de journée. Donc soit vous savez faire, soit vous pouvez venir à notre atelier d'autoréparation deux fois par mois, soit vous pouvez aller voir les vélocistes Montalbani, ceux qui sont présents notamment sur les marchés les mercredis et les samedis.
0: Donc mercredi et samedi sur les marchés, et après, donc il y a deux dates pour venir faire réparer les vélos chez vous. Est-ce que c'est à des journées particulières, précises?
4: Alors c'est des journées particulières et en même temps adaptées, c'est-à-dire que l'atelier d'autoréparation se trouve à Port-Canal, qui est pas nécessairement facile d'accès quand on a par exemple un pneu crevé. Donc pousser le vélo jusqu'à Port-Canal, c'est pas ce qu'il y a de plus simple. Donc on a des gens qui sont des techniciens de réparateurs vélo. Le mieux c'est de les contacter. Et puis de prendre rendez-vous, parce que parfois ils peuvent se retrouver en n'ayant personne à aider, et parfois les gens viennent et ils sont pas là parce qu'ils savent pas qu'il y a quelqu'un. Donc le mieux c'est de prendre rendez-vous. Oui.
0: Pour les contacter, on peut passer
4: par Montavélo.
0: Ouais. Donc ouais. Via Facebook, via le site internet.
4: Via Facebook, via le site internet, via notre adresse email contact@montavelo.fr. Montavelo82.fr, pardon.
0: Voilà, super. Ça fera quelques informations. Si jamais vous souhaitez faire réparer votre vélo, n'hésitez pas à contacter l'association Montavelo. L'une des dernières questions pour pouvoir conclure cette interview, par rapport à Montavelo, justement, où est-ce qu'on peut vous retrouver prochainement? C'est quoi vos prochaines actualités?
2: Sur la communauté de communes de Terre de Confluence, Montavelo vient de monter une antenne dont je suis responsable. Parmi nos événements aujourd'hui, on se retrouve pour Mets à vélo à Saint-Nicolas-de-la-Grave. On va mettre en place très rapidement des ateliers d'autoréparation, des sorties à vélo, des événements et tout ce que Montavélo peut proposer sur Montauban. Et donc si des gens sont motivés et souhaitent nous rejoindre sur Terre des Confluences, c'est avec plaisir qu'on les accueille.
1: Et nous sur Montauban, on a le 30 mai, mais on continue à vélo. On est en train de plancher sur un parcours dans la ville.
0: Donc le 30 mai potentiellement le plan n'est pas encore révélé, mais ça le sera plus tard, j'imagine.
1: Oui, c'est ça, bientôt. On vous y attend nombreux. On serait très contents que parents, enfants, tout le monde.
0: Tout le monde veut venir faire un peu de vélo à Montauban le 30 mai.
1: C'est ça.
0: Super. Est-ce que vous auriez éventuellement un dernier message, quel qu'il soit, pour les auditeurs?
4: J'ai vu beaucoup de personnes se mettre au vélo. J'ai jamais vu quelqu'un abandonner le vélo une fois qu'il s'y était mis, excepté pour raison de santé. Les gens qui se retrouvent avec un genou bloqué, ils peuvent plus en faire. Mais sinon, sauter le pas, ça a l'air d'être extrêmement compliqué. Mais sauter le pas dans l'autre sens, c'est encore pire.
1: Et je peux rajouter aussi que la petite anecdote personnelle, c'est que moi, j'ai commencé à faire du vélo en ville quand j'étais en train de terminer mes études. Donc, c'était à Lyon. Donc vous imaginez, c'est une énorme ville où il y a des voitures constamment, et donc pour commencer à faire du vélo, c'est un peu flippant, mais en fait c'est comme il disait Laurent, une fois qu'on a dépassé cette peur et que on prend confiance, c'est vrai qu'on a du mal à lâcher après. Ça fait beaucoup de bien au corps et à la tête.
0: Bien, merci à tous les trois d'avoir répondu à mes questions. Nous étions donc avec Sophie Orissée, Laurent Pambaguian et Ludovic Grondin de l'association Montavélo. Merci à vous trois.
1: Merci.
0: Et donc je vous laisse pour une petite pause musicale. On se retrouve juste après pour la chronique du Choupisson. Pour le moment, nous allons écouter La Bicyclette de Yves Montand.

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0: Le rendez-vous nature des plus jeunes, c'est maintenant dans la mini-chronique des Choupissons. Cette fois-ci, dans la mini-chronique du Choupisson, nous allons nous intéresser à la mobilité douce, c'est-à-dire se déplacer mais sans polluer. Je ne vais pas être tout seul cette fois-ci, je vais accueillir Evan. Salut Evan.
1: Bonjour.
0: Donc Evan est stagiaire chez FNE et donc en fait on va vous faire cette chronique ensemble. Alors, si on revient au sujet, donc la mobilité douce, je pense que vous savez tous que la plupart de nos moyens de transport aujourd'hui sont polluants, c'est-à-dire la voiture ou l'avion par exemple.
1: L'avion est justement le moyen de transport le plus polluant, et particulièrement lors de ce qu'on appelle les transports court-courriers, c'est-à-dire les petits voyages comme un Toulouse-Paris par exemple. Car l'avion consomme et pollue énormément pendant toute la phase du décollage. Mais bon, vous allez me dire qu'en Tarn-et-Garonne, on ne prend pas souvent l'avion pour se déplacer, et vous avez bien raison. En deuxième, vient la voiture thermique, c'est-à-dire celles qui ne sont pas électriques. En particulièrement, la voiture s'il n'y a qu'une seule personne dedans. Et plus la voiture est grosse, plus elle pollue. C'est là que les problèmes commencent. La voiture, c'est de loin le moyen de transport le plus utilisé dans notre département. Pourquoi ? Eh bien, c'est assez simple. Le Tarn-et-Garonne est un département très rural, c'est-à-dire qu'il y a beaucoup de campagnes et pas tant de grandes villes que ça. Mais qui dit beaucoup de campagnes dit aussi que les trajets sont souvent longs et mal desservis. Les gens qui ne vivent pas en ville doivent donc aller assez loin pour aller faire leurs courses ou pour travailler par exemple. Et le manque de solutions pour se déplacer sans utiliser de la voiture devient un problème. La voiture reste à ce jour le moyen le plus pratique et flexible de se déplacer en département. Pas forcément le plus rapide, surtout sur le petit trajet, mais le plus flexible. Les autres moyens de transport moins polluants comme le train ou le bus par exemple, et surtout le bus ne passe pas assez régulièrement. À Montauban par exemple, il y a 8 lignes de bus, mais 6 d'entre elles ne passent qu'une fois toutes les 40 minutes et ne passent que dans les rues vraiment principales de la ville. 40 minutes entre deux bus, c'est vraiment long et ça ne permet pas aux gens de pouvoir vraiment compter sur ce moyen de transport pour le travail par exemple. Surtout si elles doivent encore marcher longtemps jusqu'à leur lieu de travail. Pour les personnes qui se déplacent à Montauban même, il pourrait y avoir la solution du vélo. Le vélo en termes de mobilité douce, c'est génial. Lorsqu'on les utilise, on ne pollue pas. Et faire du vélo apporte beaucoup d'autres bienfaits.
0: Alors, par exemple, faire du sport. Hein, évidemment, faire du vélo, c'est faire du sport. Et vous savez bien que pratiquer une activité physique, c'est très bon pour la santé. Ça, c'est aussi bon pour...
1: Douce, c'est génial. Lorsqu'on les utilise, on ne pollue pas. Et faire du vélo apporte beaucoup d'autres bienfaits.
0: Alors, par exemple, faire du sport. Hein, évidemment, faire du vélo, c'est faire du sport. Et vous savez bien que pratiquer...

0: des bouchons où on peut avoir du mal à trouver une place pour se garer par exemple. C'est des problèmes qu'on évite facilement avec le vélo et c'est ce qui fait la différence sur ces fameux petits trajets, même si on peut s'imaginer le contraire. Mais pour pouvoir utiliser le vélo, en fait, il faut que la ville soit équipée pour accueillir les cyclistes dans de bonnes conditions. Par exemple, il faut des pistes cyclables bien séparées de la route pour que les vélos et les voitures ils aient chacun leur place et que les vélos puissent rouler en toute sécurité. En fait, les pistes cyclables qui sont mélangées aux voies de bus, par exemple, comme ça peut arriver parfois, c'est pas vraiment une bonne idée parce que ça met pas complètement en sécurité les cyclistes. La piste cyclable doit également parcourir une rue entière et ne pas apparaître ou disparaître au milieu de nulle part, comme parfois ça peut arriver. Le cycliste, il est en sécurité tant qu'il se retrouve sur sa piste cyclable et d'un coup, il se retrouve brutalement à nouveau en danger à partager la route avec la voiture. Il faut également des aménagements aux intersections, comme par exemple des feux vélos, pour sécuriser vraiment ces passages qui sont en fait très très risqués pour les cyclistes. Et c'est d'ailleurs la majorité des accidents entre les cyclistes et les voitures, ça se passe à ce niveau-là, au niveau des intersections. Enfin, il faudrait aussi des endroits où pouvoir galérer et attacher son vélo en toute sécurité, comme des arceaux par exemple, mais idéalement, ce serait des parkings vélos sécurisés avec des consignes. Comme ça, on évite le vol. C'est d'ailleurs encore mieux si ces parkings ils sont situés proches d'autres commodités, comme par exemple des lignes de bus, de métro ou de train.
1: Heureusement, beaucoup de villes commencent à s'équiper de tout ça pour encourager la population à se déplacer en vélo et réduire ainsi la pollution. Quelques conseils pour rouler en sécurité à vélo. Déjà, n'oubliez pas de prendre un casque. Alors oui, ce n'est pas très stylé, mais si vous avez un accident, vous serez bien content d'avoir la tête protégée. Si vous sortez en vélo le matin ou le soir, pensez à bien vous équiper de lumière pour mieux voir la route et également vous rendre visible des voitures. N'oubliez pas de porter un gilet réfléchissant, comme un gilet jaune par exemple, toujours dans l'idée d'être visible par les voitures et d'être plus en sécurité. Enfin, vérifiez l'état de votre vélo avant de partir. Les pneus sont-ils bien gonflés? La chaîne est-elle en bon état et graissée? L'état des freins est très très important. Faites attention.
0: Si vous avez un doute et que vous souhaitez vous mettre davantage au vélo, vous pouvez le faire réparer. Déjà, pour ça, vous pouvez contacter l'association Monte à Vélo 82, dont vous avez entendu la petite interview tout à l'heure. Et vous pouvez toujours organiser donc un rendez-vous pour être sûr que votre vélo est en bon état et pour pouvoir vous déplacer sereinement et tranquillement. Et voilà, cette chronique du Chopisson est terminée. J'espère qu'elle vous aura plu et que vous aurez appris quelques petites choses sur le vélo, ses avantages et les aménagements nécessaires pour l'utiliser plus souvent. On enchaîne tout de suite avec le programme du Hérisson.
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0: Pour le programme du Hérisson du mois de mai, on va commencer avec le mercredi 6 mai à 17h à l'Université Populaire de Montauban. Il y aura une conférence sur les enjeux environnementaux du Tarn-et-Garonne d'aujourd'hui et de demain. Ça sera fait par Gaëtan Deltour, le président de FNE 82. Samedi 9 mai, de 19h30 à 22h à Caylus, il y aura une conférence et une sortie nature sur le thème des chauves-souris avec le CPIE. Prévoyez vos lampes de poche. Le dimanche 10 mai, de 15h à 17h à Caylus, au niveau du lac, le CPIE propose une formation sur l'inventaire des chardonnerets élégants, une espèce qui fera justement l'objet de l'actu juste après. Du 11 au 15 mai, à Caumont, l'association La Cucaloca propose à sa ferme un chantier formation sur l'art mural avec Nicolas Rossello, un artisan spécialiste de la terre cuite. Les 16 et 17 mai, à La Tancane, l'association Terre à Terre propose un nouveau chantier de médecine castor. C'est ouvert à tous, donc n'hésitez pas à venir donner un coup de main et en apprendre un peu plus sur cette technique de restauration des cours d'eau. Le 19 mai, à 14h15 et à 21h, à Beaumont-de-Lomagne, il y aura un ciné-débat autour du film « Le champ des forêts » de Vincent Munier. Ainsi, vous pouvez découvrir plusieurs espèces qui peuplent les forêts vosgiennes. Du 20 au 24 mai, c'est la fête de la nature. Ça va être l'occasion de réaliser plusieurs sorties et des activités en plein air ou en lien avec la nature. Dans le Tarn-et-Garonne, en voici quelques-unes. Le 20 mai, déjà, à 18h, à la maison Ferma de Beaumont-de-Lomagne, il y aura une conférence sur les arbres, leurs intérêts, leur plantation et leur entretien par le CAUE 82. Le 21 mai, à 14h, à Caussade, l'Office de tourisme s'associe au CPIE et organise une sortie nature pour découvrir les espèces de plantes envahissantes. Toujours le 21 mai, FNE 82 vous invite à une petite soirée jeu de société autour de la nature, au barrageux Le Repère du Phénix de Montauban. Nous serons là pour vous faire découvrir des jeux incroyables et nous en profiterons également pour vous proposer un petit tu te mets combien version

0: N'hésitez pas à venir nous voir, c'est accessible à tous. Le 22 mai, à 10h, à Haute-Rive, au jardin des Claricelles, il y aura une visite nature de ce magnifique jardin privé d'inspiration anglaise créé dans les années 90. Encore le 22 mai, à 20h45, à Caussade, au cinéma Les Récollets, il y aura un ciné-débat qui aura à nouveau lieu autour du film Le Chant des Forêts de Vincent Munier. Si vous l'avez loupé à Beaumont, bah c'est l'occasion de vous rattraper. Toujours le 22 mai, mais cette fois-ci à 21h, à Beaumont-de-Lomagne, au cinéma Les Nouveaux Bleus, il y aura un ciné-débat autour du film Le Potager de mon grand-père. Le 23 mai, de 11h30 à 17h, à Beaumont-de-Lomagne encore, à l'écolieu Argumba, il y aura une journée nature. Au programme, il y aura des visites de jardin, des sorties nature, des conférences et pour les enfants, des chasses au trésor et des herbiers. Le 24 mai, au centre de l'aviron de Moissac, FNE 82, la LPO 82 et les assemblées cinétoyennes vous proposeront donc une sortie nature sur le Tarn et ses oiseaux. On commencera par une petite balade sur les berges du Tarn à 10h, puis un apéro lecture à 12h, suivi d'un pique-nique. Enfin, le 30 mai à 9h à Saint-Antonin-Nobleval, il y aura une sortie nature sur le thème des pelouses sèches de l'ENS de la Caussadaise. L'occasion de découvrir ce milieu naturel spécifique et comprendre ses enjeux de préservation. Tout au long du mois de mai, vous aurez également trois expositions en lien avec la nature. Du 4 au 29 mai, à l'Office du tourisme de Caussade, il y aura une exposition sur les plantes exotiques envahissantes. Et sur les mêmes dates, à Montpezat de Quercy, également à l'Office du tourisme, il y aura une exposition sur le sol vivant. Et enfin, du 13 au 28 mai, à l'École de musique de Caussade, il y aura une exposition sur le thème de l'eau. Et voilà, donc c'est un programme très chargé pour le mois de mai, en même temps le printemps est là. N'oubliez pas que vous pouvez retrouver les détails sur le site internet de FNE 82 ou sur nos réseaux sociaux. Et on enchaîne tout de suite pour enfin donc parler des chardonnerets élégants avec l'actu de FNE.
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0: Du mois, nous allons parler d'un très bel oiseau de notre département, qui malheureusement fait encore trop souvent l'objet d'un trafic, comme ce fut le cas il y a quelques mois, le chardonneret élégant. Pour cela, nous invitons à nouveau Madame Isabelle Schoenecker-Rossi, avocate du cabinet Action Avocat de Montauban, qui a suivi ce dossier. Bonjour Isabelle.
2: Bonjour.
0: Le chardonneret élégant, donc, c'est un oiseau du groupe des passereaux. Les passereaux, aujourd'hui, c'est la grande majorité des espèces d'oiseaux. Il est un petit peu plus petit qu'un moineau et c'est un oiseau qui est très facile à reconnaître car, en fait, il a de jolies couleurs qui sont assez caractéristiques et on ne peut pas vraiment le confondre avec d'autres oiseaux du coin. Par exemple, il a la face rouge et les plumes de ses ailes, elles sont noires avec un bandeau jaune bien visible qui les divise en deux. Le reste de son corps, il est plutôt brun-blanc, assez clair et il a un bec conique et plutôt épais, ce qui est assez typique des oiseaux qui mangent des graines, les granivores. C'est un oiseau qu'on trouve toute l'année en fait dans le Tarn-et-Garonne. Et en France, en 2004, sa population était estimée à entre 1 et 5 millions d'individus. Mais évidemment, 20 ans plus tard, on se doute bien que la population, elle a chuté, malheureusement. C'est un oiseau qui habite les milieux forestiers ouverts et quand il est un petit peu plus proche de nous, ben, il peut s'installer dans les parcs ou les jardins. Petite anecdote, il aime bien les graines de chardon, d'où son nom en fait, chardonneret. Mais il se nourrit de graines variées. C'est aujourd'hui qu'il y a une espèce qui est protégée en France et ça va justement être l'objet de ma première question, Isabelle. Pourquoi est-ce que cette espèce en particulier est-elle protégée de nos jours?
2: Alors elle est protégée en France parce que sa population a chuté de façon très importante. En l'espace de 20 ans, on a une chute assez vertigineuse de 30% de la population des chardonnerets. La chute de la population des chardonnerets, elle est due à plusieurs causes. En priorité, l'utilisation de pesticides dans l'agriculture qui diminue et de façon très importante les possibilités de ressources pour ces oiseaux et aussi le fait que petit à petit leur propre constitution se dégrade du fait de ces pesticides, aussi parce qu'il y a un changement de l'environnement et de la biodiversité important. Vous l'avez dit, cet oiseau est attiré par les chardons et par d'autres graminées. Moins il y a de diversité dans les prairies, moins on trouve ce genre de plantes très intéressantes pour cet oiseau et pour sa vie, de telle façon que les populations chutent de façon importante. Et l'autre cause très importante de la chute de la population des chardonnerets, c'est effectivement le braconnage. le braconnage qui est une activité très lucrative en matière de, d'oiseaux qui sont plus rares, qui chantent très bien comme c'est le cas du chardonneret et qui a une très jolie couleur, donc qui attire les personnes qui souhaitent posséder ce type de petits oiseaux chez eux, les garder en cage et profiter de leur chant malheureusement enfermé. Et donc ce trafic qui touche la totalité d'ailleurs des espèces sauvages et qui, je le précise, après la drogue est quand même le deuxième trafic le plus lucratif, les espèces sauvages, deuxième trafic le plus lucratif après la drogue dans le monde entier, ce qui donne quand même l'ampleur de la catastrophe. Il a donc fallu prendre des règles absolues de protection le concernant depuis 20 ans maintenant.
0: Alors du coup, est-ce que le braconnage de cette espèce est assez fréquente dans le département ?
2: Alors malheureusement, elle est fréquente dans le département puisque en fait, c'est un oiseau qui est commun du sud de la France, donc le sud-ouest et le sud-est de la France, qui se développe bien dans le Tarn-et-Garonne, enfin en tout cas se développe bien, vit correctement dans le Tarn-et-Garonne lorsqu'on lui laisse l'occasion de le faire, dans la mesure où on a une biodiversité et une agriculture qui sont assez adaptées à son mode de vie. On a des campagnes et donc cet oiseau vit agréablement dans les campagnes. C'est un oiseau aussi qui est très fréquent dans le nord du Maghreb et qui autour du bassin méditerranéen en fait et dans les zones de céréales, de diversité de ce type dans les campagnes et les prairies se développe et vit correctement.
0: Alors si on en revient un petit peu aux braconniers, quelles sont les techniques par exemple qui peuvent être utilisées pour sa capture ?
2: Alors, ces techniques utilisées pour la capture par les braconniers, elles sont de plusieurs ordres. Alors, il y avait effectivement la technique de la glu, mais c'est une technique qui peut mener vraiment l'oiseau à mourir de façon très rapide, puisque il se retrouve complètement bloqué. Et puis même le décrochage de ce type d'oiseaux, qui sont très petits, extrêmement fragiles, sont très dangereux. Et donc, les braconniers utilisent la plupart du temps plutôt ce qu'on appelle des filets japonais, c'est-à-dire des filets à mailles très fines qui ne sont pas trop visibles par l'oiseau. En fait, il ne va pas se rendre compte qu'il y a un filet à l'endroit où il va passer entre des haies ou à proximité de céréales, et donc il va se prendre à l'intérieur de ces filets.
0: C'est-à-dire en vol, c'est des filets tendus et au moment où il passe, il ne le voit pas et il se fait attraper et il reste bloqué, c'est ça ?
2: Exactement, d'accord. C'est ça. Et il faut ensuite aller les décrocher dans ces filets où ils se sont un peu emmêlés, ils se sont pris dans les mailles, donc il faut aller les décrocher avec une certaine dextérité, sinon on porte atteinte à l'oiseau de façon irrémédiable et on le tue. Donc c'est quand même très fragile. On a toujours dans les observations qui sont faites avec ces maillages des morts d'oiseaux immédiates au moment du choc, parce qu'il y a un stress aussi très important pour l'oiseau. Et ils sont attirés vers ces filets avec différentes méthodes, notamment les appâts. Donc c'est ce qu'on appelle l'appât, c'est un petit oiseau qu'on met dans une cage et qu'on laisse chanter à proximité des filets pour qu'il attire d'autres oiseaux. Et également, malheureusement, maintenant, les techniques modernes et numériques qui font qu'on imite les chants d'oiseaux sur des smartphones et on va pouvoir comme ça faire attirer d'autres oiseaux.
0: Oui, c'est quelque chose qui s'appelle la repasse, il me semble, en termes ornitho. Est-ce que ça peut être utilisé pour chez les ornithologues qui veulent observer les oiseaux, donc pas forcément pour les déranger, mais pour les observer, donc éventuellement essayer de l'attirer en utilisant le chant, parce que l'oiseau peut considérer, par exemple, que si c'est un mâle, que ça va être un rival, et donc il va venir voir pour défendre son territoire, par exemple.
2: Tout à fait.
0: Du coup, dans l'affaire du braconnage que vous avez suivi ici dans le département, qu'est-ce qui a été donc constaté ?
2: Alors, ce qui a été constaté dans cette affaire, c'est donc déjà ça s'est situé sur la commune de Savenne, tout près de Verdun-sur-Garonne. C'est une zone près de la Garonne, la vallée de la Garonne, qui est quand même propice à cet oiseau. Et ce qui a été constaté, c'est il y a eu une alerte au niveau de l'OFB en octobre 2021, et ensuite pendant un an, de novembre 21 à novembre 2022. 2022, l'OFB va surveiller le site, en fait, qui lui avait été indiqué, et va régulièrement photographier, filmer et constater les allées et venues de la personne qui a été condamnée vers ses filets, la pose des filets par des temps qui sont propices, et le retrait des oiseaux capturés de façon très très régulière. On a des désignations sur le procès-verbal de la procédure qui montrent que de façon régulière, entre septembre et novembre 2022, la personne qui a été condamnée allait tous les jours quasiment récupérer des oiseaux dans ses filets. Ce qui est très important. Et ensuite, l'OFB va faire appel à la gendarmerie pour pouvoir mener une perquisition au domicile de la personne coupable. Et cette perquisition, qui a eu lieu le 15 novembre 2022, elle va démontrer que au domicile de cette personne, on a trouvé 83 cages de dimensions variables, ce qui démontrait qu'on pouvait y placer plusieurs oiseaux ou beaucoup d'oiseaux. 37 chardonnerets élégants qui étaient vivants dans ces cages. Deux filets japonais qui était encore tendu et sur lesquels il y avait trois oiseaux pris dans les mailles, dont un qui était mort, et deux cages d'appelants vivants, c'est-à-dire ces petits oiseaux qui étaient là pour faire piège aux autres.
0: Les fameux appâts, du coup.
2: Voilà, et un instrument numérique pour pouvoir imiter le chant des oiseaux.
0: Alors, du coup, quel jugement a été rendu, en fait, sur cette affaire ?
2: Alors, le jugement qui a été rendu, il a été rendu en deux parties. En fait, la personne condamnée a reconnu sa culpabilité de façon très très diminuée, en disant qu'il ne vendait pas les oiseaux, mais qu'il les échangeait contre des services. Voilà, c'est une excuse fréquente qui est avancée, mais qui n'a pas, bien sûr, résisté aux constatations qui étaient faites. Et donc, monsieur, on peut citer son nom, il a été condamné de façon définitive, il a accepté la décision, c'est monsieur Chora, Mourad Chora, a été condamné au paiement d'une amende de 8000 euros, assortie d'un sursis partiel sur le plan pénal pour la moitié de la somme, 4000 euros. Donc, il a eu une amende pénale, on peut l'indiquer, de 4000 euros qu'il a dû exécuter, et il y a un sursis sur le côté partiel de la chose. Il n'a pas été obligé de payer les 4000 euros suivants, à condition de ne pas être condamné dans les années qui viennent. Puis, l'affaire s'est poursuivie parce que, malheureusement, cette décision pénale avait été rendue de façon assez confidentielle, c'est-à-dire dans ce qu'on appelle une ordonnance pénale. Ce sont ce type de procédures qui sont maintenant décriées, même sur le plan criminel, qui font que la justice, pour aller plus vite et pour traiter les dossiers avec célérité, ne les rend pas publiques, et fait que la proposition de sanction est faite par le procureur de la République et homologuée par le juge. Ce qui a été le cas pour l'aspect pénal de cette affaire. Ça signifie que les parties civiles ne sont pas présentes à cette audience pénale et donc ne vont pas pouvoir immédiatement demander de dommages et intérêts, se constituer, etc. Ça fait l'objet d'une autre procédure qui, en l'état, a pris plusieurs années, puisque sur le plan des intérêts civils, malheureusement, il y a moins de célérité. Et en tout cas, trois associations se sont portées et constituées parties civiles dans ce dossier. La LPO, Occitanie, l'ASPAS et France Nature Environnement 82. Elles ont chacune été accueillies en qualité de partie civile et elles ont obtenu chacune 2000 euros de dommages et intérêts en réparation des préjudices qui sont les leurs, puisque ce sont des associations qui protègent l'environnement, la biodiversité et les espèces protégées. Et bien évidemment, les braconnages de ces espèces vient nuire à leur activité principale, qui est au contraire de permettre des protections importantes. Elles ont obtenu également une somme complémentaire de 400 euros chacune pour les frais de justice, pour couvrir pour partie en tout cas les frais de justice qu'elles ont eu à faire valoir pour pouvoir se constituer partie civile.
0: Est-ce que vous auriez éventuellement donc un dernier mot sur ce sujet pour nos auditeurs ?
2: Alors, ce qui est important, je crois, c'est de comprendre que la restauration des écosystèmes, elle est impérative pour que ces oiseaux qui sont protégés puissent effectivement vraiment se renouveler et trouver de la nourriture dans les campagnes aujourd'hui. Il faut aussi que les décisions de justice soient beaucoup plus fermes et qu'elles soient assorties d'une publicité pour que justement on entende et que les populations entendent que ces trafics d'animaux protégés sont graves, qui portent une atteinte très profonde à la biodiversité, et que si les audiences étaient publiques, on aurait effectivement cette possibilité de débattre réellement des faits, puisque là, en l'espèce, on constate que en plus l'OFB engage des moyens très importants pendant plusieurs années, souvent plusieurs années, pour faire mettre à jour des trafics qui, au final, donnent lieu à des décisions qui sont vraiment minorées. Mais on constate quand même que depuis 2020-2021, les peines sont de plus en plus graves, les sanctions de plus en plus importantes, et on a notamment des sanctions qui vont jusqu'à l'emprisonnement, puisque c'est un délit et il peut être puni d'emprisonnement. La cour d'appel de Montpellier n'a pas hésité à certains moments à punir d'emprisonnement ces trafics d'animaux. Et puis peut-être que le dernier mot, c'est de saluer d'abord le travail de l'OFB et de conseiller à tous ceux qui sont amoureux de la nature d'être vigilants quand ils sont dans les campagnes tarn-et-garonnaises pour observer, écouter les oiseaux et signaler si jamais en passant ils voient des filets quelque part, être toujours vigilants sur le fait que ça peut être un début de braconnage ou un braconnage en cours, et que prévenir l'OFB à ce moment-là est une bonne chose. Et d'autant que observer les oiseaux et les écouter, on le sait maintenant, fait vieillir moins vite et donc développe les neurones, et donc c'est une très bonne activité à conseiller pour tous les auditeurs.
0: C'est un très bon mot de la fin. Je vous laisse quand même vous présenter un petit peu et nous parler de votre cabinet, donc Action Avocat, en mot de la fin, allez-y.
2: Oui, alors donc Action Avocat existe depuis plusieurs années. Moi, je suis avocate depuis 30 ans aujourd'hui, et j'ai eu à cœur de créer une structure qui non seulement s'engage dans tous les domaines du droit qui sont les nôtres, et pour ce qui me concerne, c'est plutôt des spécialités de droit civil et de la responsabilité, mais également un engagement sur le plan des droits humains et auprès d'associations comme la LPO, l'ASPAS ou France Nature Environnement pour la protection de la biodiversité.
0: Et bien voilà, donc nous étions avec Isabelle Schoenecker-Rossi. Merci beaucoup Isabelle, encore une fois, d'être venue dans l'émission pour nous parler de votre travail.
2: Avec plaisir. Merci beaucoup à vous.
0: C'est la fin de cette chronique. Je vous remercie encore une fois de l'avoir suivie. Je souhaite tout particulièrement remercier Sophie Orissée, Ludovic Grondin et Laurent Pampin-Guillon de l'association Montavélo, et également Isabelle Schoenecker-Rossi du cabinet Action Avocat de Montauban pour leur participation. Merci encore à vous. J'en profite également pour remercier à nouveau Evan Lahaine, le stagiaire de FNE, pour m'avoir accompagné lors de la mini-chronique du Choupisson. Le mois prochain, on se retrouve pour parler des arbres et des haies à l'occasion de la fête de l'arbre de la française. À bientôt.
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7: Bonjour à toutes et à tous, merci d'être avec nous dans ce mag. On vous propose aujourd'hui le détour par Bioule. Des travaux sont en cours afin de restaurer le château fort médiéval classé au titre des monuments historiques. Sur le site internet de la municipalité, une collecte ouvre à partir de demain et pour 3 ans, en plus des dons de la Fondation du patrimoine. L'enjeu du projet est d'une part la confortation et la restauration des structures internes et externes du château, et d'autre part la restauration des fresques. Ce vaste édifice à la longue histoire conserve en effet des témoins de son passé dans ses murs, mais également sur les murs avec des grands cycles peints entre le 14e et le 16e siècle. Dans le cadre du programme de restauration et d'entretien du monument qui accueille aujourd'hui l'école communale, une équipe de conservatrices restauratrices de peinture murale est intervenue dans la chapelle et sur l'aile sud du château. Nous partons ainsi à leur rencontre, au pied des murs sur lesquels elles ont œuvré pendant de nombreuses semaines, afin de mieux comprendre les étapes de création de ces œuvres picturales monumentales et les enjeux de conservation de ce patrimoine fragile. Elles sont également accompagnées de 4 étudiantes venues apprendre l'art délicat de l'analyse de la restauration des enduits anciens dans la salle des preux avec ces grands cavaliers du XVIe siècle. En étudiant à la loupe tous les revêtements, qu'ils soient faits de chaux ou de sable ou de pigments précieux, elles nous permettent de mieux comprendre les savoir-faire des artistes, artisans et parfois chimistes du Moyen-Âge. Léa Gérardin-Macario, du service inventaire du patrimoine du PETR du Pays Midi-Quercy, sera notre guide.
8: Bonjour, on est aujourd'hui dans la chapelle du château de Bioule, non loin de la rivière Aveyron. Chapelle qui a été édifiée sans doute pour la première partie au XIIe siècle, un édifice au départ en pierre, et qui a été rebâtie, en tout cas réduite, on va dire, au XIVe siècle par une grande campagne de travaux, assortie à des campagnes de travaux dans le château lui-même pour devenir donc cette chapelle castrale qu'on voit aujourd'hui avec ses élévations en partie en briques et qui a reçu à ce moment-là un grand cycle de décors peints sur des enduits sur la vie du Christ en particulier, décor qui est vaste et de belle qualité et qui a récemment reçu une campagne de travaux de restauration qui apporte de nouvelles données, de nouvelles informations sur ce décor du XIVe siècle. Et nous ici, aujourd'hui, équipe inventaire, on vient un petit peu glaner ces nouvelles connaissances sur ces enduits peints et échanger avec les restauratrices sur les questions qui ont plus trait à l'architecture ou à l'archéologie du bâti dans l'édifice pour essayer de toujours d'en savoir toujours plus. On veut toujours en savoir plus sur nos édifices majeurs dans le territoire du Pays Midi-Quercy. Donc aujourd'hui avec nous il y a Aude Ossiou qui est conservatrice restauratrice d'enduits peints en peinture monumentale et qui va nous parler donc de ses travaux récents qui ont eu lieu ici dans la chapelle et de son métier un petit peu plus en général de conservatrice restauratrice qui est un métier qu'on sollicite ou en tout cas qui nous apporte nous qui travaillons sur l'architecture, qui nous apporte toujours des connaissances nouvelles, parce que nous, on n'a pas l'œil technique et précis qu'ont les conservateurs, restaurateurs, qui soulèvent souvent beaucoup de nouvelles questions.
9: Bonjour, oui, alors en effet, ici, donc au château de Bioule, la mission qui nous a été confiée était en fait une mission d'études préalables. Alors, on n'est pas dans une phase de travaux pour l'instant, on est dans une phase d'observation avec pour objectif principal de réaliser un bilan sanitaire sur les différents ensembles de peintures murales présentes dans le château. Il y a eu aussi un volet analyse des matériaux dans notre étude que nous avons confié au laboratoire ERM de Poitiers, qui est spécialisé dans l'étude des matériaux plutôt minéraux et avec qui on travaille souvent. Donc on leur a confié l'analyse de toute la palette de pigments utilisés dans la chapelle.
8: Ça c'est justement le genre d'informations qui sont pour nous intéressantes puisque le décor a été très restauré, on se pose la question des couleurs qu'on voit aujourd'hui. Est-ce que ce sont les couleurs d'origine ou est-ce que c'est ce qui a été amené par la restauration ou parfois dans le temps les couleurs changent Elvire, vu qu'elles sont faites parfois à base de métaux ou de pigments qui, avec l'humidité ou l'oxygène, en fait, changent de couleur, puisque là, on est face à des peintures qui ont plusieurs siècles d'existence. Donc, parfois, les couleurs changent. Donc, voilà, tout, par exemple, l'une des questions importantes qu'on a lors des campagnes d'études de décor, c'est donc ce qu'on appelle la palette chromatique, c'est-à-dire les couleurs, tout simplement. Donc, ici, par exemple, on voit beaucoup de bleu, de rouge, mais on voit aussi un peu de vert ou de jaune, notamment pour les nimbes. Ce qu'on appelle les nimbes, c'est les auréoles autour des têtes des personnages. Et donc là-dessus, oui, vous avez eu des résultats intéressants sur les couleurs médiévales d'origine.
9: Oui, on a à peu près tous les éléments de cette palette, et dont certains pigments qui aussi se sont altérés. Donc, c'est des choses qu'on sait, mais le fait de pouvoir les identifier permet de comprendre en fait ce qui s'est altéré, notamment au niveau des rouges. On a pas mal de cinabre, donc qui noircit avec l'humidité. On a des feuilles de métallique pour les dorures, qui sont des mélanges d'or, d'argent et de plomb, d'après les analyses. La présence de plomb est assez rare, donc ça reste à creuser encore un petit peu. Mais en tout cas, la présence d'argent permet de comprendre pourquoi ces nimbes sont aujourd'hui très très noircies. Les bleus sont des azurites qui ont pâli, et ça dépend aussi souvent de la grosseur du grain. Plus le grain d'azurite est gros, plus il a un bleu intense, plus il est fin, plus il a tendance à pâlir, à griser. Ici, quand on regarde avec une loupe, on voit quelques gros grains qui sont très très bleus, mais dans l'ensemble, on a plutôt affaire à un pigment un peu pâle. Et puis, évidemment, toutes ces couleurs sont en partie masquées par un encrassement, beaucoup de cas réversibles, dans d'autres cas plus compliqués à éliminer. On pense ici avoir une présence de suie assez importante. C'est en ça qu'il faut qu'on continue nos tests de nettoyage. Voilà. On a aussi des rouges qui s'altèrent, des rouges à base de plomb. On a des jaunes à base de plomb. C'est une palette qui est vraiment assez riche. Et bon, voilà, il faut poursuivre encore les analyses.
8: Et donc, quand vous êtes devant la paroi, soit debout au sol, mais souvent, en l'occurrence, dans la chapelle, sur un échafaudage, parce que la chapelle, là, elle a plusieurs mètres de haut. Donc, quand vous êtes devant le mur et que, justement, vous mettez en œuvre ces études, quelles sont les techniques et les outils que vous allez utiliser? Est-ce que vous faites que regarder avec une loupe, ou est-ce que vous allez gratter, faire des prélèvements, les parties qui sont très fragiles, est-ce que vous pouvez intervenir dessus et avec quelle technique pour faire en sorte que le décor ne se décolle pas du mur?
9: Bon, vraiment, en phase d'étude, on intervient très très peu directement sur la peinture. C'est essentiellement une phase d'observation, alors avec l'œil nu, avec des lunettes loupe, quelquefois avec de l'imagerie scientifique, des UV, des rayons X. Là, ici, on a eu l'assistance du CICRP, le Centre interrégional de conservation du patrimoine, qui est venu faire ici une campagne pour l'abside d'imagerie scientifique, donc qui nous a permis d'avoir un relevé des peintures en lumière UV, en rayons X, en lumière rasante, en noir et blanc, etc. Ce qui permet pour nous d'avoir d'autres observations non accessibles forcément à l'œil nu. Et donc voilà, c'est une phase essentiellement d'observation. On peut utiliser quelquefois notre scalpel quand on a besoin de faire des des micro-dégagements pour l'étude stratigraphique. Et puis, on fait beaucoup de documentation pour le constat d'état. On fait des relevés sur une tablette pour localiser les altérations et permettre de documenter un état à un temps donné. Et cette documentation va servir ensuite pour les restaurateurs qui vont répondre au projet de restauration pour avoir le maximum d'informations pour pouvoir répondre au projet de travaux, vraiment. Qu'est-ce qu'on fait aussi dans ces phases d'études? Quelquefois, on fait des tests de traitement, justement, pour pouvoir mieux évaluer le projet, parce que c'est aussi ça l'idée, c'est qu'une étude préalable, c'est pour la connaissance des peintures, mais c'est aussi beaucoup pour pouvoir établir les travaux à faire et l'enveloppe qui serait nécessaire, budgétaire. Donc, on fait beaucoup des tests. Ici, on a fait des tests de refixage d'écailles, on a fait des tests de nettoyage, et là, c'est là qu'on s'est rendu compte qu'il nous fallait compléter cette phase d'étude de protocole. Et quelquefois aussi, ce qu'on peut rajouter, ce qu'on a rajouté ici dans l'étude préalable, ce sont des interventions minimales de conservation d'urgence. C'est-à-dire, puisqu'on vient avec nos échafaudages pour observer toutes les surfaces, on en profite quand même si on voit qu'il y a une peinture qui est un fragment qui est en péril ou quelque chose qu'il faut absolument traiter pour ne pas risquer de ne plus le retrouver la fois suivante. Là, on se permet d'intervenir, mais de façon minimale, à la fois pour sauver évidemment cette partie-là, mais aussi comme on n'a pas fait l'étude des protocoles et qu'on n'est pas dans les conditions optimales pour traiter la peinture, on le fait de manière à ne pas bloquer une intervention plus profonde et qui viendrait ultérieurement. Voilà. Donc voilà, une étude préalable, ça consiste en tout ça. Observer, tester et prévoir les travaux pour la suite.
8: C'est un métier qui demande des connaissances techniques et savoir, j'imagine, sur les matériaux même, savoir les enduits, souvent c'est fait à base de choux et de sable pour aller vite. Vous devez connaître qu'est-ce qu'on peut appliquer comme matériaux sur la choux et le sable pour faire en sorte qu'ils ne se dégradent pas. Donc j'imagine que c'est une formation et un métier qui demande des connaissances sur la chimie, des matériaux et techniques assez importantes.
9: Oui, c'est pour ça d'ailleurs que quand on fait nos études, assez rapidement on se spécialise dans des types de matériaux et non pas dans des périodes comme souvent pensent les personnes. Par exemple, Diane et moi qui travaillons ici, on est spécialisés en peinture murale. Donc c'est pour ça que en fait notre domaine, c'est plutôt tout ce qui est matériaux minéraux, les enduits, les pigments utilisés en peinture murale, qui sont bien spécifiques, qu'on peut retrouver dans d'autres spécialités, bien sûr, mais on n'est pas restauratrice, par exemple, de peinture de chevalet. Voilà, ce qui sont des choses très différentes, ni même de sculpture en bois polychrome, ni de vitraux. Voilà, chaque type d'œuvre a son restaurateur spécialisé, parce que c'est vrai que la connaissance des matériaux est essentielle, la connaissance des contextes. Une peinture murale, c'est lié à son environnement, au bâti. Et voilà, ça c'est vraiment la particularité de la peinture murale. En formation, voilà, assez vite, on doit s'orienter.
8: Et question un peu, on va dire un peu bête, mais comme vous travaillez sur la peinture murale, est-ce que vous disiez il n'y a pas de période attitrée, mais c'est le support qui fait la spécialité, est-ce que vous restaurez de la peinture de la préhistoire au 21e siècle, et si oui, quel grand écart ça fait faire la préhistoire au 21e siècle pour le métier de restaurateur?
9: Oui, alors c'est exactement ça, de la préhistoire au XXIe siècle. Alors Diane est plus particulièrement spécialisée justement dans les grottes rupestres et moi en art contemporain justement. Donc effectivement, ça fait faire des... ça demande de la souplesse. Mais en même temps, on va dire que ce qui réunit ces différentes périodes, c'est une méthodologie, une façon de... Alors bon, bien sûr, avec des cas particuliers, je pense que Diane pourrait parler, moi je ne pourrais absolument pas parler de ce qui se passe dans les grottes, mais de mon expérience, je trouve énormément de points communs, par exemple, même si ça peut paraître étrange, entre le travail que je peux faire sur des enduits peints antiques, parce que c'est aussi une grosse partie de mon travail. Je travaille pas mal sur du fragmentaire sorti de fouilles des périodes antiques gallo-romaines, et je travaille aussi beaucoup sur de l'art contemporain, des peintures murales en art contemporain. Ça demande voilà, une méthodologie qui consiste à toujours partir d'un contexte et quand même toujours basé autour des matériaux un peu communs qui sont comme... on disait le support essentiellement. Au-dessus de ce support, il peut se passer plein de choses, mais le support est souvent commun. Et puis ce fait de changer de période aussi enrichit nos diagnostics, notre façon de voir le métier. Et voilà, je dirais qu'en tout cas on peut faire ce grand écart, oui.
8: Donc maintenant que l'étude a été menée, on espère que les travaux vont pouvoir continuer. Et en quoi ils consisteraient? Est-ce que vous allez repeindre intégralement la chapelle castrale de Bioul pour combler les lacunes, ou plus raisonnablement quels sont les travaux qui vont être envisagés ou qui seraient à faire? Parce qu'on ne sait pas encore ce qui va être fait, mais qu'est-ce qu'il faudrait faire idéalement ici à la chapelle de Bioul?
9: Oui, alors effectivement, plus raisonnablement, donc il sera évidemment pas question de repeindre. Ce qui va être important pour ces travaux, c'est de mener toute la partie conservation, c'est-à-dire faire en sorte que ces peintures soient stabilisées tant du point de vue de leur support d'enduit, décollé, quelquefois un peu en perte de cohésion. Les couches picturales qui sont écaillées seront refixées, le décor sera nettoyé, la restauration de 1950 sera éliminée, ainsi que les résidus de badigeon qui un temps recouvert ces peintures. Ensuite, il y aura une nouvelle documentation. Après toutes ces phases, il y aura une nouvelle documentation qui montrera l'état du décor 14e sans cette restauration. Et là, on aura une vision voilà, beaucoup plus proche de ce qu'était ce décor. Bon, avec ces altérations irréversibles liées au temps passé, mais malgré tout dans un état beaucoup plus authentique. Et au-delà de ça, on pourra passer à une phase de mise en valeur qui là sera toujours discutée avec la DRAC. Cette phase de mise en valeur, ça va consister en boucher les grandes lacunes d'enduit, les petites, et passer à une phase de retouche. Alors la retouche, c'est uniquement dans les lacunes. On ne repeint pas, c'est-à-dire qu'on ne passe pas par-dessus le décor. On accompagne ce décor pour permettre au public, à toute personne, de regarder ce décor dans de meilleures conditions, de lisibilité, voire d'esthétique, redonner vie à ce décor par de la retouche qui est souvent faite avec des tons légèrement en dessous de la peinture originale, et avec une trame qui doit être ce qu'on appelle souvent, par exemple, le tratteggio, que les gens ont peut-être quelquefois entendu. C'est un système qui a été mis au point par les Italiens, qu'on utilisera peut-être ici. Il y a d'autres techniques de retouche tramée, on dit, qui est une technique qui permet de faire un système de retouche qui permet de voir de près que c'est de la restauration, mais de loin, ce n'est pas envahissant. C'est-à-dire qu'on ne se rend pas compte de cette trame de loin, mais de près, si on s'approche, on voit que c'est le travail du restaurateur. On reste toujours dans, dans le respect de la peinture originale, sans qu'il y ait confusion, comme c'est le cas sur beaucoup de restaurations avant les années 70.
8: Pour être restaurateur, hein, est-ce qu'il faut être un grand peintre? Est-ce que, en fait, il faut savoir extrêmement bien dessiner? Est-ce que moi, par exemple, qui sais très bien dessiner, je peux devenir restaurateur demain en m'équipant? Comment ça marche? Comment est-ce qu'on devient conservateur-restaurateur exactement?
9: Alors, le restaurateur n'est surtout pas un peintre. En fait, c'est un métier technique. Alors, évidemment, dans notre parcours de formation, on apprend les techniques picturales, les techniques artisanales, des métiers d'art, etc., pour comprendre, mais on n'a pas à exercer ce genre de pratique. Alors, voilà, vraiment, ça fait partie de notre formation, mais le restaurateur a plutôt une formation technique qui lui permet de comprendre la dynamique des matériaux, de comprendre les altérations, des notions en chimie, en physique, pour pouvoir dialoguer avec des laboratoires. Il n'est pas non plus scientifique, il n'est pas non plus historien de l'art. Il doit avoir des notions pareilles pour réussir à situer l'œuvre sur laquelle il travaille et pour pouvoir solliciter des historiens. Mais voilà, c'est vraiment un métier à part entière qui est assez pluridisciplinaire. Mais c'est une discipline en fait qui n'est pas encore malgré tout très bien connue, parce que finalement c'est une discipline qui a été théorisée et vraiment cadrée dans les années 70 avec les grands théoriciens italiens. Et c'est vrai qu'avant, les restaurateurs, les confusions viennent de là, c'est qu'avant, les restaurateurs, on les appelait les peintres restaurateurs ou les peintres d'église par exemple. Voilà, dans cette pratique de repeindre ou de refaire. Aujourd'hui on en est loin normalement, même si malheureusement ça se passe encore parce que c'est un métier qui n'est pas très bien connu et pas très protégé, donc rien à voir avec un métier artistique même si on peut avoir le goût de ça.
8: Alors, on était donc dans la chapelle du château de Bioul. On va traverser la cour de récréation, puisque le château est une école aujourd'hui. On va traverser la cour de récréation et aller dans la salle des Preux, qui est là une autre ambiance que la chapelle. On va aller rencontrer les étudiantes qui sont ici au château en stage pour leurs études en conservation, restauration, peinture murale, notamment. Pas que peinture murale, mais notamment peinture murale pour aujourd'hui.
10: Est-ce que tu peux te présenter ?
11: Je m'appelle Mata Malet, j'ai 23 ans et je suis étudiante à l'Institut National du Patrimoine, spécialité peinture.
10: Est-ce que tu peux parler de ce que vous faites concrètement ? Là, je vois un échafaudage à côté, il y a une cafetière qui boue, effectivement, c'est ce qu'on entend en arrière-fond. On entend aussi des enfants qui crient derrière, parce qu'on l'a déjà dit, on est dans une école, le château de Bioul est aussi une école. La salle des Preux, il y a clairement de la peinture murale, comment ça se passe ?
11: On étudie, on fait la première étude stratigraphique, du bâtiment. Sur les quatre murs, on étudie toutes les couches qui ont été appliquées de la brique jusqu'à la peinture en elle-même, qui est plutôt bien conservée. Donc on a l'occasion de pouvoir observer ce qui se passe en surface, mais également avec les trous, pouvoir venir détailler chacune des couches. Comme c'est un exercice un peu compliqué, que toutes les couches ne sont pas forcément homogènes, et qu'on a eu des rajouts, des bouchages, des anciennes restaurations, on essaye de décoller tout ça, enfin, de détailler tout ça et de pouvoir avoir une idée globale des différentes chronologies d'application de ces couches, de ce qui est original, de ce qui ne l'est pas, et de s'il y avait par exemple un décor en dessous ou quelque chose comme ça auquel on n'a pas accès aujourd'hui, et essayer de révéler ça et de comprendre mieux pour pouvoir mieux restaurer derrière.
10: On était au château de Bioul aujourd'hui dans SMEG, un château classé au titre des monuments historiques où des travaux sont en cours, travaux auxquels vous pouvez participer par vos dons. Une collecte ouvre à partir de demain sur le site internet de la commune de Bioul, en plus des dons promis par la Fondation du Patrimoine.
7: patrimoine. Merci de nous avoir suivis tout au long de ce mag, qui sera comme d'habitude diffusé à 18h et à 21h, comme de coutume, à réentendre sans modération sur le site internet cfmradio.fr. Après les infos, la suite sera depuis CFM Montauban, le mag, avec Rémi.
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1: Madame, monsieur, bonjour. Rémi Thoreau est là, avec vous pour la prochaine demi-heure. C'est un revenant que j'ai le plaisir d'accueillir aujourd'hui dans le MAG. Philippe-Marie Bernadou, bien connu des Montalbanais pour avoir été membre actif, cheville ouvrière de la librairie de Loche. Librairie dans laquelle il reviendra ce samedi.
2: Samedi 30 mai,
1: donc à la librairie La Femme Renard, rue de...
2: Ce coup-ci, en tant qu'auteur.
1: Et voilà, en tant qu'auteur. Vivant demain, c'est le titre du recueil de poèmes que vous venez nous présenter, Philippe-Marie. Prix Nicole Drano-Stenberg en 2026. Vous nous raconterez comment vous avez reçu ce prix. Et du coup, vous nous présenterez au passage Nicole Drano-Stenberg. Vous avez animé sur CFM Radio de 2007 à 2017, au moins, pendant 10 ans, les rendez-vous du libraire.
2: J'ai participé d'abord aux Voix de l'Allemand,
1: ouais.
2: Et puis ensuite j'ai animé personnellement. Le rendez-vous
1: du libraire. Voilà, je me suis promené dans les archives de CFM Radio pour réécouter quelques extraits de ces émissions qui faisaient la part belle à la fois à la poésie, à la littérature,
2: à
1: tout ce qui faisait l'actualité en fait du livre, quoi.
2: Voilà. Librairie. Je piochais dans le stock. C'était le bon temps.
1: Bon, le bon temps, ça a l'air d'être pas mal non plus quand on lit vos poèmes qui sont tous tournés autour de la mer. Beaucoup de paysages maritimes, de pensées comme ça, vagabondes. On vous imagine assis sur des plages de la Méditerranée, très méditatif, très contemplatif. D'ailleurs, le premier poème donne le ton comme ça.
2: Oui. Qui s'appelle Laisse, qui est sur les choses que la mer abandonne sur le sable,
1: ouais.
2: Qui est un peu un résumé de notre monde aussi.
1: Bon, ça vous laisse beaucoup de temps, la retraite, pour écrire, Philippe-Marie Bernadou ?
2: Pas plus que
1: non.
2: Ça.
1: Ah bon ?
2: Disons que je n'écris pas plus. Je ne vais pas tomber dans ce travers-là. Ce recueil, il y a une soixantaine de pages, il y a 20 ans de textes.
1: Comment
2: jusqu'au plus récent.
1: Et comment vous les avez recherchés, ces textes? C'est des cahiers, c'est à quoi ça ressemble en fait, les poèmes et les fragments de poèmes, parce qu'il y en a certains, c'est des fragments,
2: oui,
1: de poèmes. Hein.
2: Ouais. C'est des fragments. C'est un recueil que j'aurais souhaité publier il y a fort longtemps et qui a agrégé de nouveaux textes. Je suis parti d'une base qui existait, qui a agrégé de nouveaux textes, qui étaient en correspondance. Mais sinon, oui, au départ, c'est des cahiers. Hein.
1: C'est des cahiers.
2: Des cahiers d'écolier, au stylo, je ne sais pas travailler à l'ordinateur.
1: Ouais. Et est-ce qu'ils sont classés par thème, ou est-ce que vous avez tout relu, ou est-ce que c'est toujours le thème de la mer, d'ailleurs, peut-être, parce que c'est l'impression que le fil rouge, c'est ça, quand même. Hein,
2: c'est un fil rouge, mais il y a une progression dans la construction du recueil, qui n'est pas chronologique du tout, qui est de partir de cette fascination de la mer, de cette aspiration, si je puis dire, que la mer a opérée. Et petit à petit, on glisse sur quelque chose d'un peu plus noir, à laquelle la mer amène aussi, parce que malheureusement, la force d'attraction qu'elle a s'exerce pour, par exemple, des migrants qui y reposent. Et ce qui m'a amené, avec aussi l'actualité, à réfléchir sur le... réfléchir, ou du moins à dire ce que je ressens de cet état depuis 5 ans dans lequel nous vivons, de préparation à une mobilisation générale. Mmh. Voilà comment est bâti le...
1: Le recueil. Il s'appelle Vivant Demain. Donc, il vient de paraître aux éditions La Rumeur Libre. Je rappelle que, au passage, que vous le signerez le 30 mai, samedi 30 mai, de 10h à 13h à la Femme Renard. Ce recueil, donc, a reçu le premier prix Nicole Drano-Stanberg. Qu'est-ce que c'est ?
2: Le premier, parce que c'est la première fois qu'on le décerne. Le prix Nicole Drano-Stanberg a été organisé par une revue qui s'appelle Encre Vive, qui est une revue vénérable, qui est née dans les années 60, qui a été animée par un Toulousain qui s'appelait Michel Cosem, qui est décédé il y a 3 ans, je crois, et a été repris par un monsieur qui s'appelle Éric Chassefière, qui lui est basé à Frontignan, dans l'Hérault donc. Et il a décidé pour la première fois d'organiser ce prix à qui il a donné le nom de Nicole Drano-Stanberg, qui est une poétesse de Frontignan, elle et son mari Georges Drano, qui ont été un couple très actif, qui ont animé des rencontres quasiment mensuelles. Mais plus que ça, elle était aussi une humanitaire. Elle a beaucoup travaillé en Afrique. Et elle aussi est décédée en 2024, je crois. Et donc, pour lui rendre hommage, quand Éric Chassefière a voulu créer ce prix, il lui a donné son nom avec l'appui de Georges Drano et de plusieurs poètes autour de Montpellier.
1: Et ce prix, du coup, il est remis à quelle occasion ? Un festival de...
2: Du tout.
1: Non ?
2: Alors, il faut signaler qu'il est décerné sur manuscrit, ce qui est tout à fait rare dans le paysage français. Et on comprend pourquoi, c'est que quand on lance un appel sur manuscrit, on reçoit énormément de textes.
1: Oui.
2: Qui n'ont pas été déjà sélectionnés et qui ne sont pas passés par un tamis. Là, dans l'occasion, en l'occurrence, ils ont reçu 121 recueils.
1: D'accord.
2: Et bon, je pense qu'on fait très vite le tri entre le bon grain et l'ivraie. Et donc, ce recueil,
1: ce prix, il a été remis. Donc,
2: ce prix a été remis. On fait très vite le tri entre le bon grain et l'ivraie. Et donc, ce recueil.

0: Exactement. Le prix, c'est un prix de poésie. Il n'y avait absolument aucun argent à la clé.
1: Il n'y a pas des dollars.
0: Non.
1: Mais il y a l'édition.
0: C'était l'édition qui était le challenge du prix et quand même un magnifique pastel que j'ai reçu d'une artiste de
1: Frontignan.
0: Autour de Montpellier, oui.
1: Philippe-Marie Bernadou est notre invité aujourd'hui dans le MAG. On marque une petite pause et puis on continue de parler de Vivant demain, recueil de poèmes qu'il signera le 30 mai prochain, samedi 30 mai, de 10h à 13h à la Femme Renard.

0: Le mag de CFM Montauban, consacré aujourd'hui à Vivant Demain, ce recueil de poèmes. On va quand même en lire quelques extraits en compagnie de Philippe Marie Bernadou, qui en est son auteur, et qui sera, je le rappelle encore, le samedi 30 mai à la Femme Renard. Je voulais juste lire un petit passage, et après j'aimerais que ce soit vous qui le lisiez. Page 28, Ostraca. Alors je me suis intéressé à ce qu'était Ostraca, et on comprend mieux en fait la lecture du poème quand on sait que Ostraca, c'est un bout de poterie utilisé comme support d'écriture dans l'Antiquité.
1: Voilà, c'est un terme qui vient de l'archéologie.
0: Voilà, et c'est au pluriel en plus, hein, Ostraca. Sinon, c'est Ostracum ou
1: Ostracum, oui. Et c'est effectivement ces fragments de poterie, de choses diverses sur lesquelles subsistent des bouts d'inscription. Et je l'ai utilisé parce que cet ensemble de poèmes est constitué effectivement de fragments que j'ai récupérés, que j'ai sauvés, ou que le temps m'a sauvé. Je ne sais pas si j'y suis pour quelque chose.
0: Le premier poème commence par trois points de suspension.

0: justement, puisque c'est un fragment. Ce moment où la mer accorde nos souffles, comme au crépuscule, le verre à demi bu, les mots remuent un calme silence. 3 points de suspension. Ce moment suspendu dont, pour tout souvenir, tu diras, c'était le jour où les blindés sont entrés dans Beyrouth. 3 points de suspension. Ce moment, sans doute, le bonheur l'a frôlé. C'est un fragment retrouvé comment, ce fragment de poème là?
1: Oh, c'est un choix fait dans les brouillons.
0: Au hasard, ouais.
1: Pas au hasard, mais en rapprochant des phrases qui faisaient sens entre elles, à mon avis.
0: Vous travaillez souvent comme ça, par fragments de phrases, justement, ou bien un poème, il a dès le départ un début, un milieu, une fin?
1: Les deux, mon capitaine. Il y a des poèmes qui sont vraiment... En général, les poèmes courts, enfin les poèmes qui font 1-2 pages, sont des poèmes qui ont une unité d'écriture. Je ne dis pas que je ne les retravaille pas après. Et les poèmes plus longs sont souvent écrits à partir de choses juxtaposées. Il y a plusieurs façons d'approcher cette écriture. Il y a un long poème au milieu qui fait 17 pages, je crois, qui s'appelle « Les caméras ne sont pas objectives », que je ne vous lirai pas, je vous rassure. Et qui, lui, donc, que j'ai énormément travaillé. Ouais. C'est une errance dans une ville pratiquement en flamme, une nuit d'été, dans la chaleur. L'errance d'un couple, car un des fils rouges du recueil, c'est aussi le couple. À la fois parce que être deux, n'est-ce pas, c'est plus qu'important, et à la fois dans l'écriture même, où il y a de temps en temps des incises, comme si quelqu'un répondait. Il y a les dis-tu qui apparaissent, et c'est une façon que j'ai d'écrire que je ne cultive pas, qui est, quand j'écris, j'entends
0: les réflexions de l'autre.
1: Les réflexions, non pas d'une seule personne, et d'ailleurs ce dis-tu n'est pas ouais, qu'une personne, mais j'entends, il y a un dialogue qui s'entame.
0: Est-ce que vous vous mettez des contraintes ou au contraire pas du tout dans votre façon d'écrire?
1: Du tout, aucune. Du tout. Aucune. Je ne réfléchis pas à ça. C'est très peu l'art pour l'art. C'est plutôt comme je dis, des émotions, des impulsions. Et dans ce cas-là, je réfléchis pas trop, ce qui fait qu'il y a plusieurs façons d'écrire dans le recueil.
0: Oui. Alors oui,
1: même s'il y a une unité de fond.
0: Donc il y a quelqu'un qui apparaît régulièrement. Alors je ne sais pas si vous avez dit que c'est pas forcément la même personne, mais il n'empêche que l'ouvrage, il est quand même dédié,
1: oui,
0: à Daniel.
1: À Daniel.
0: Qu'on salue au passage. Daniel, par qui vivent les lendemains.
1: Oui, depuis 44 ans.
0: Allez.
1: 45. Vous passez le temps.
0: Votre muse.
1: C'est Danielle Deloche. Elle n'aime pas ce mot.
0: Ah ouais.
1: Non. Mais disons que sa présence est importante.
0: Est-ce qu'elle est la première lectrice?
1: La plupart du temps, mais pas toujours. Il arrive que je la surprenne. Elle ne savait pas que j'avais proposé ce recueil au prix... Andrano Stamberg, par exemple. Mais elle connaissait la plupart des poèmes qui étaient dedans.
0: Vous nous lisez un poème?
1: Enfin, avec plaisir. Le dernier, par esprit de contradiction.
0: Allez.
1: Qui est en plus, c'est le dernier et c'est à la fois le premier. C'est pas biblique, c'est simplement que c'est celui que l'éditeur a choisi, du moins une partie, pour être en quatrième de couverture. Donc c'est le premier qui est donné à lire au lecteur. Et c'est, en plus, ça pourrait passer pour un art poétique, ou un non-art poétique, ou un non-art poétique. Ça s'appelle rien que de poésie. La poésie ne parle pas de poésie. Elle parle du torrent sous la grotte, du pin Douglas qui cherche sa place dans nos montagnes, du renard et de la poule et du fermier, de l'équilibre qui jamais ne se fera entre le croc, la gorge et le gardien, entre la faim et le travail. Elle parle des chemins qui se croisent parfois et du mal à les tenir tressés, du busard et du lapin, de la force et la ruse que nous avons apprises pour échapper aux griffes, aux serres, aux grilles. Elle parle de toi et de moi, de cet acharnement à traverser les âges. Elle parle des roches, des planètes et de nous. Elle parle d'une étoile sur un béret et de nous. Elle parle du sac et du ressac, cette mer qui bat pour l'éternité dans nos veines, les algues qui s'y caressent, la bulle d'un baiser de poisson, tout ce que nous avons à dire. Et de drapeaux aussi dans la brume de gaz lacrymogène, des cris absurdes contre l'absurde vitre du temps, des hommes lassés d'être nourris de rêves, déçus peut-être de n'en avoir pas plus. Elle parle des caravelles prêtes à lever l'ancre, des futurs que nous nous obstinons à inventer, des lunes et des mars où nous nous sauverons, et plus certainement de cette pauvre terre qui mourra avant nous. Je veux dire, avant eux, toi et moi, mon amour, nous lui survivrons dans un sourire d'étoiles sur un béret cosmique. Ma poésie ne parle de rien, que de poésie.
0: Philippe-Marie Bernadou, un poème extrait du recueil Vivant Demain, prix Nicole Drano-Stenberg 2006, un ouvrage que vous dédicacerez le samedi 30 mai de 10h à 13h à La Femme Renard. Il nous reste un tout petit peu de temps. J'aimerais qu'on parle de ce que vous lisez, vous, en poésie. Est-ce que vous en lisez, d'ailleurs?
1: Oui, j'en ai toujours lu, ouais. Je continue à en lire. Des revues, beaucoup,
0: ouais.
1: Parce que c'est là où... La poésie qui vit, elle est là. Mais je lis aussi des poètes classiques. Ouais. Je reviens régulièrement à mes piliers fondamentaux. Yanis Ritsos, Paul Éluard, et puis d'autres plus classiques.
0: Est-ce que le public de la poésie aujourd'hui se renouvelle? On a l'impression qu'il y a comme une espèce de petite flamme qui est en train de se faire actuellement. J'entends beaucoup de jeunes parler de poésie et de lire des recueils de poèmes.
1: J'ai l'impression, et curieusement par le slam, parce que le slam qui est une forme tout à fait actuelle et qui tient... apparenté au rap, hein.
0: Ouais, ouais.
1: Une façon de dire des poèmes, mais les slameurs retrouvent un sens de l'histoire de la poésie. C'est vrai en chanson aussi d'ailleurs,
0: ouais,
1: hein,
0: ouais, ouais.
1: Où j'écoutais hier soir une émission sur Jacques Brel, il y avait Abdelmalik qui chante à ces gens-là. Et il y a... La rupture est passée, le moment de la rupture est passé, et maintenant on retrouve, je crois que ça a toujours été un peu ça, on retrouve un peu les filiations.
0: Ben voilà, rendez-vous est pris, samedi 30 mai, de 10h à 13h, à La Femme Renard à Montauban.
1: À Montauban, ça sera la veille de la fête des mères, je dis ça comme ça. Je vous remercie de m'avoir reçu.
0: Merci Philippe-Marie Bernadou, au plaisir.
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1: Bonsoir à tous. L'ambassadeur d'Israël en France sera convoqué au Quai d'Orsay. Demande du ministre des Affaires étrangères Jean-Noël Barrot, qui fait part de son indignation face au, je cite, « agissement inadmissible » du ministre israélien de la Sécurité nationale, Itamar Ben-Gvir, qui a diffusé une vidéo le montrant avec des militants de la flottille pour Gaza, mise en scène à genoux et mains liées. Ces plus de 480 activistes étaient à bord d'une cinquantaine de navires qui avaient pour but de briser le blocus imposé par Israël à la bande de Gaza. Paris, Marseille ou encore Brest, plusieurs maires de différents bords politiques invitent Patrick Bruel à renoncer à ses concerts dans leur ville. Le chanteur visé par des enquêtes pour viol et agressions sexuelles en France et en Belgique, des faits qu'il conteste. Selon l'édile de la capitale Emmanuel Grégoire, Patrick Bruel devrait mettre entre parenthèses sa carrière le temps que la justice soit rendue. Une action judiciaire encore, cette fois pour des soupçons d'ingérence numérique étrangère durant la campagne des municipales. Elle est engagée, c'est ce qu'a confirmé le ministre de l'Intérieur Laurent Nunez cet après-midi à l'Assemblée nationale. Plusieurs candidats de la France insoumise avaient rapporté avoir été victimes de diffamation en ligne durant la campagne, notamment à Marseille, Toulouse ou Roubaix. 5000 euros d'amende pour avoir déclaré que le maréchal Pétain avait sauvé des juifs en France. Condamnation prononcée aujourd'hui à l'encontre du président de l'association pour défendre la mémoire du maréchal Pétain. Jacques Boncompain avait tenu ses propos en 2025 à la sortie d'une messe qu'il avait organisée en hommage à l'ancien chef du gouvernement. Et puis le nouveau congé de naissance va entrer en vigueur au 1er juillet. Chaque parent pourra bénéficier d'un ou deux mois de congé en plus de son congé maternité ou paternité, indemnisé à hauteur de 70% du salaire pour le premier mois, puis 60% pour le second. La ministre de la Santé, Stéphanie Rist, a rappelé que les parents d'enfants nés depuis le 1er janvier pourront en bénéficier, à condition d'avertir leur employeur avant le 1er juin. Le football à 10 jours de la finale de la Ligue des Champions joue ce soir celle de la Ligue Europa. Fribourg affronte Aston Villa à 21h. Le français Lucas Digne, titulaire côté anglais. Bon début de soirée.
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